0: Vous allez loin quand même. Eh bien, nous allons aider un auditeur à vendre sa voiture hybride, une magnifique Toyota Yaris Cross.
1: Écoutez, c'est une première dans le téléchat, je n'avais jamais vendu de voiture hybride de la marque japonaise. Attendez, je vais y arriver.
0: Allez-y.
1: Répétez-moi le nom,
0: Toyota Yaris Cross Pierre.
1: Une. Tatatata, son lit, c'est comme balanches, non.
0: Toyota Yaris Cross.
1: Écoutez, de toute façon, l'hybride, ça fait chier tout le monde, Maryse. Bonjour, Maryse.
0: Bonjour, Pierre.
1: Rien de mieux qu'une bonne Renault 5 Turbo 2 qui fume noir et qui boule.
0: Ah oui, Pierre, comme à l'époque. Bon, nous avons une seconde voiture à vendre, si vous voulez bien, une Suzuki Swift.
1: Ah, merci, Maryse.
0: De rien, Pierre.
1: Est-ce que je vous ai dit bonjour?
0: Oui, bonjour Pierre.
2: J'avais un doute.
1: Eh bien Maryse, c'est un très très beau véhicule que nous vendons aujourd'hui pour nos téléacheteurs et téléacheteuses de couleur bleue.
0: C'est ça.
1: Là.
2: Faut y aller un moment.
0: Lisez Pierre, lisez.
1: La Suzuki Ki.
0: Ah voilà.
1: La Suzuki Shift, là, presque.
0: Ah non.
1: Le chouchou sur mon kiki, là, non, de Dieu, c'est pas possible. Alors là, chouchou béni chichi, le Suzuki à Taylor Swift, non.
0: Non, la Suzuki Swift.
3: Pas juste le kiki à Taylor Swift.
2: Non, elle a pas de kiki en plus.
0: Suzuki Swift, Pierre,
1: mais écoutez, on s'en fout, achetez
0: oui,
1: français,
0: s'en fout, c'est vrai.
1: Sauvez le pays, et comme dirait mon ami qui répare mon toit, roulez en C15. Ah. Merci, Marie.
0: De rien, Pierre.
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2: C'est le moment de faire un tour sur le JT des sports avec, évidemment, comme chaque week-end, dites-moi si je me trompe, du sport.
3: Évidemment, Sébastien, et on commence avec du basket. Grosse déception.
2: J'ai vu.
3: Pour les Bleus, l'équipe de France féminine a mené de 14 points en finale du mondial face aux États-Unis avant de s'écrouler comme une connexion Wi-Fi dans un TGV. Défaite 97-79. Médaille d'argent et un scénario cruel. Les Françaises étaient parties pour écrire l'histoire. Elles ont finalement écrit dommage en lettres capitales.
2: Non, mais c'est dommage parce que tout le monde y a un petit peu cru. Bon, voilà. Bravo les filles. On continue avec un nouveau sport.
3: Et pour découvrir cette nouveauté, direction Saint-Jean-d'Angély en Charente-Maritime, je vous présente le lentathlon. Alors c'est comme un marathon, mais lent. Voilà. Richard Etiévant explique son sport, c'est lui qui l'a créé.
4: Alors c'est bien plus qu'une course, parce que c'est pas véritablement une course puisqu'on est au ralenti, mais c'est une épreuve artistique quelque part, parce qu'il faut bien refaire tous les gestes décomposés du coureur.
3: D'accord. J'ai hâte d'être à la retraite, d'avoir du temps pour inventer des trucs qui font chier les autres.
2: Alors, ceci dit, mais tu cours au ralenti combien de temps?
3: C'est vraiment au ralenti.
5: Ouais, mais 42 km.
2: Tu fais pas 42 km au ralenti.
3: Tu pars le dimanche, t'arrives le mardi. Non, mais c'est vraiment lent. C'est ralenti.
2: Mais il fait pas 40 bornes.
3: Ah non, ils font le tour de l'étang, quoi.
2: Mais c'est
3: déjà beaucoup.
5: Et ils s'écroulent à l'arrivée.
2: Allez, on va terminer avec un point mercato en foot chômage.
3: Et c'est parti pour le point mercato. Le FC.
2: Il est fort peut-être le jingle là-dedans.
3: Le FC des buvettes.
2: Incroyable.
3: Et le FC des buvettes frappe fort avec Kevin, Sofiane et Didier recrutés respectivement au PMU FC, à l'AS Ricard et au Bayer Leverkusen. Kevin arrive pour jouer défenseur, mais aurait surtout été convaincu par la buvette du stade des sons Happy Hour du dimanche. Sofiane, quant à lui, quitte l'AS Ricard après un désaccord tactique. Il voulait jouer en 4-3-3, le coach en 4-4-2 et le président en 3-4 bières. Donc il ne savait pas trop. Didier rejoint le Bayer Leverkusen avec une clause libératoire fixée à 3 packs et une tournée générale. Et on termine par le plus gros transfert de ce mercato.
2: Oui.
3: L'arrivée d'Elio Zeman.

0: Annie dit le vendeur de cocotte à l'US Nogent Futsal. Il signe pour un montant de, écoutez bien,
1: ouais,
0: record. Rien du tout. Bonne saison à tous les footballeurs.
1: Voilà, mais c'est le football passion. Voilà. Enfin, salut tout le monde.
0: Amateur.
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3: Quels sont les dessins animés ou les fins de dessins animés qui vous ont marqué? C'est ça qu'on a
4: C'est ça, oui.
3: On a les fins ou pas? J'ai du monde. Passez-moi Émilie. Bonjour ma petite Émilie.
5: Oui, bonjour Coé.
3: Ça va Émilie? Alors de quel dessin animé on parle Émilie?
5: Ah ben la petite fille aux allumettes, hein. C'est un petit dessin animé très connu. Ah ben ça date là, mais ça a été repris aussi dans un court métrage du Disney en 2006.
3: Ça fait pleurer ça, non?
5: Ça fait pleurer bien sûr parce que ça se termine très très mal. La pauvre petite fille, elle meurt à la fin.
6: Elle meurt comment?
4: Ah bah super.
5: Ben en fait, c'est une petite fille qui elle meurt de froid elle vend ses allumettes dans la rue et personne ne fait attention à elle et elle allume ses allumettes puis elle a des visions de très agréable jusqu'à la dernière vision où elle voit sa grand-mère qui est morte qui vient la chercher pour l'emmener au ciel.
7: Tu regardes ça un dimanche soir au mois de novembre.
6: Le matin avant d'aller à l'école, t'imagines, tu vas à l'école, tu chiales.
3: Il y a des dessins animés comme ça, je comprends pas.
5: Surtout qu'on raconte ça aux enfants, donc c'est très. Voilà.
6: On ne vend pas d'allumettes.
3: Voilà, les gamins, ils veulent plus boire une boîte d'allumettes. Ils chialent quand ils voient une boîte d'allumettes.
6: C'est ça.
3: Je te fais un gros bisou. Tu vas passer une belle journée, Émilie. Tu fais quoi aujourd'hui?
5: Merci. Je travaille.
3: Tu me travailles dans quoi?
5: Je suis secrétaire, là, je suis sur mon lieu de travail, je travaille dans un lieu de vie pour des personnes handicapées.
3: Eh ben, on te fait un gros bisou, bosse bien en tout cas, d'accord?
5: Merci beaucoup, gros bisous.
3: Bisous, ma petite Émilie.
7: Là, elle n'avait pas l'air de bosser de ouf, mais.
3: Elle bosse dans un truc avec des personnes handicapées. Je me remonte le moral, je vais faire la petite fille aux allumettes. Bon, ça va me détendre, ça. Nicolas, ça va Nicolas?
8: Oui, bonjour, bonjour l'équipe.
3: Salut Nico, quel dessin animé?
8: Alors moi c'est Rémi sans famille.
7: J'ai
3: failli le dire. Si celui-là il était pas glauque, Rémi sans famille, tu te souviens ou pas?
8: Oui, c'est un dessin animé des années 80 à peu près. Et en fait c'est un enfant qui est abandonné, qui a revendu par sa mère à un saltimbanque.

0: qui fait de la musique avec une troupe de chiens et un petit singe.
1: Il y avait Vitalis, c'était le vieux.
0: C'est ça.
1: Il y avait Joli Cœur, c'était le singe. Zampino, je crois que c'était. Il y avait un chien.
0: Il y en avait trois de chiens.
1: Dolce, Zampino, et un truc comme ça. Vitalis et Dolce, Zampino.
2: Et ça se finit comment ?
1: Ils meurent tous, je crois.
0: Bah, en fait, ils meurent tous, hein, les chiens. Il y en a deux qui meurent de froid. Le singe, il meurt de fatigue. Il y a un chien qui se fait dévorer par les loups.
1: Non, mais il a raison.
2: Il est dépressif, les gars.
1: Les amis, il a raison. J'avais vu le dessin animé. C'est d'une angoisse. Ils meurent tous un par un. Les chiens.
0: Il y a même un passage, pardon.
1: Vitalis meurt. Ils meurent tous. Il y avait même un passage, tu disais quoi ?
0: Il y a même un passage où, après que tout le monde soit mort, il va travailler dans une mine pour faire un peu d'argent et la mine s'effronde. Il reste enfermé pendant 14 jours. C'est un carnage total. Après, il est recueilli. Après, il me semble que ça finit. Il est recueilli par un monsieur qui commet un meurtre et il retrouve en prison, mais qui se retrouve encore à la rue.
2: Et là, il y a l'URSSAF qui lui tombe dessus.
1: Non, mais je pense que les mecs qui ont écrit Rémi sans famille, ils se sont dit, vous savez quoi ? On va démarrer par un drame. Il perd ses parents.
0: Ah oui, bah là, ils ont fait fort.
1: On va finir par un drame. Mmh. Et au milieu, on va mettre des drames. D'accord ? Est-ce que ça plaît à tout le monde ? Bah, il y aura peut-être un peu de bonheur. Non, il en prend plein la gueule. L'essence augmente. Non, mais c'est terrible. Ce dessin animé, ouais. Ils l'ont fait aussi en film avec Pierre Richard, si je dis pas de bêtises.
0: Oui, tout à fait.
1: Il est d'un glauque, mais c'est atroce. Tu regardes ça. Alors, je n'ai jamais compris les gens qui pouvaient se mettre devant ça et qui disent, tiens, ma vie est trop belle.
2: Ouais.
1: Je vais voir la galère chez les autres. Oui. Mais c'est horrible. Vraiment, c'est.
2: Bah, c'est cartonné, la preuve, c'est que tout le monde le connaît, ce truc-là.
1: Mais c'est comme Jacou le Croquant. J'ai jamais vu ce film, Jacou le Croquant. Bon, alors là, ça se passe au Moyen-Âge, il vit dans une forêt avec sa mère. Sa mère, elle meurt, elle veut être enterrée, mais personne veut l'enterrer à l'église, il l'enterre la nuit.
3: D'accord.
1: Jacou le Croquant.
3: Bah déjà, c'est le nom.
2: Déjà, il fait pareil.
1: C'est des trucs. Bon, enfin bon. Bon, je te fais un gros bisou, mon Nico.
0: Ouais, Koé, je peux faire un bonjour, s'il te plaît.
1: Vas-y, Nicolas, bien sûr.
0: Ouais, je voulais faire un bonjour à tous mes collègues de travail qui sont en train de t'écouter. Là, on est dans l'anthropologistique, on est 350 et ils passent à la radio tous les jours.
1: Eh ben, on embrasse l'anthropologistique.
0: Merci pour tout. Et franchement, vous êtes super. Merci d'être revenu à l'antenne. Grâce à vous, on sourit et on rit tous les jours. Franchement, vous êtes merveilleux. Merci pour tout.
2: Oui, mais tu sais, on a des drames.
0: Bisous
2: aussi
0: à toute ma famille aussi, à mon père, à ma femme, mes enfants.
1: On embrasse tout le monde. Bisous, mon pote. Je t'embrasse fort.
0: Merci pour tout. À bientôt. Bisous.
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2: Le top de Stouff aujourd'hui,
3: oui.
2: C'est quoi?
3: Alors, ce que ChatGPT pense de l'équipe de Coé sur Europe 2.
2: Bon,
3: alors j'ai posé la question, voilà, ChatGPT, qu'est-ce que tu penses de l'équipe de Coé qui est sur Europe 2 à la radio? Alors, on y va. Coé reste...
2: Ah, t'as pas la voix version voix, t'as
3: non,
2: la version écrite.
3: Non, je l'ai écrite. Non,
2: ah,
3: j'ai pas... j'ai pas le payant, donc...
2: Ah, pardon.
3: Coé reste clairement le moteur. Rythme, relance, anecdote, vanne. Son défaut peut aussi être sa qualité. Il prend beaucoup de place. Voilà. Stouff apporte un contrepoids qui fonctionne bien. Elle peut répondre à Coé, il n'a pas exactement le même registre que les mecs.
2: Contrepoids, donc... tu le prends pas mal?
3: Non, je le prends pas mal. Donc, ça évite l'impression de bande trop uniforme. Ok.
2: Ouais, jusque-là, ça va, elle prend pas de risque.
3: Ouais, ouais. Pietre a probablement le profil le plus facile à victimiser, gentiment à l'antenne.
2: Voilà.
3: Son côté beauf donne énormément de possibilités de vanne.

0: écarte le sujet, t'as toujours un moment où tu sens que l'anecdote de sa vie est en train d'arriver.
1: Le surmatelas.
0: Pour Coé, c'est impossible de laisser quelqu'un finir une phrase et dès qu'un chroniqueur commence à développer un truc, il est déjà en train de préparer comment lui couper la parole.
2: Oh, oh, alors là,
3: c'est énorme. Du coup, tu peux t'arrêter là.
0: Pietre, c'est clairement le tonton PMU de l'équipe.
3: Ouais.
0: Il comprend parfois le sujet trois stations après tout le monde, mais ça ne l'empêche jamais d'avoir un avis extrêmement précis dessus et surtout de le défendre jusqu'à la mort.
3: Voilà, tonton PMU.
0: Stouff, elle a ce petit côté où quand elle a décidé qu'elle avait raison, bon courage pour lui faire lâcher l'affaire. Même avec les preuves devant elle, elle c'est peut vrai. Encore te regarder avec une assurance incroyable, comme si c'était toi qui n'avais absolument rien compris.
1: Wow.
0: Corentin, c'est presque l'inverse. Tellement posé que...
1: Tellement quoi, posé ?
3: Posé.
1: Je l'adore.
0: Tellement posé que parfois t'as l'impression qu'il est venu...
1: Qu'il est quoi ?
0: J'y aille, attends. Je recommence. Corentin, c'est presque l'inverse.
4: Ça veut dire, c'est encore une question de charisme.
3: Je prends pas mal, hein.
0: Tellement posé que parfois t'as l'impression qu'il est venu assister à l'émission plutôt que la faire.
4: Allez, reste avec nous.
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1: Évidemment.
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4: François Hollande a été initié au bon bourguignon à la fête de la Rose.
5: Ouais.
4: Alors l'ancien président de la République était l'invité d'honneur de la 54e édition de la fête de la Rose. Alors donc à chaque fois il dit que la France va mal,
5: ouais.
4: Mais il se présente toujours pas. Mais il dit qu'il veut y aller.
6: Il attend.
4: Il se présente pas.
5: Ouais. Il l'a pas annoncé encore.
4: Non.
5: Bon, il dit que.

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2: Les Français et les concerts, sondage du jour. 37,9 millions d'entrées ont déjà été enregistrées pour les spectacles de musique et de variété en France en 2024. C'est beau, hein?
3: Ouais.
2: 38 millions de tickets vendus, c'est une belle industrie.
3: Ouais.
2: 45 euros, c'est le prix moyen d'un billet pour un spectacle musical en 2024.
3: Ah, pas pour Céline, visiblement.
4: Ouais, c'est un peu plus Céline, ouais.
2: 54% des Français qui écoutent de la musique en streaming sont également allés à un concert au cours des 12 derniers mois.
5: Ouais.
3: Ouais.
2: Voilà. 38% des Français disent avoir assisté à au moins un concert au cours de l'année passée.
3: Oh, moi je sais même pas si.
2: Ça fait 40% quasiment.
5: Si, bah t'en as fait toi. T'avais fait au Stade de France, t'es Guetta.
2: Mais
3: j'aime pas les gros concerts.
2: Moi je suis un peu feignant des concerts parce que ce qui me saoule c'est le avant-après.
5: Oui, la sortie.
2: C'est le temps que tu mets à y aller et le temps que tu mets à en sortir. Je trouve ça, pour le peu que t'aies mis ta bagnole dans le parking, mon ami, quand t'as tout un stade qui sort, mais tu rajoutes 2 heures de circulation.
4: Mais les matchs de foot c'est pareil, c'est comme les matchs de foot, c'est pareil, c'est chiant.
5: Stevie Wonder, vous en êtes où?
2: Ben j'attends que tu nous invites.
5: J'ai pas de place, moi.
2: 87% des Français ont déjà choisi un concert uniquement parce qu'ils connaissent une chanson de l'artiste.
3: Ça arrive souvent.
2: Et ils déclarent cette fait chier tout le reste du concert.
6: Moi j'avais été voir Beyoncé au Vélodrome et je me suis rendu compte qu'en fait je connaissais très peu de chansons de Beyoncé.
5: Mais
6: moi, j'en connaissais deux quoi.
3: Moi ça m'était arrivé pour Rihanna. Elle venait de sortir son album qui est cartonné. Et pour le coup, j'avais pas écouté l'album, j'en connaissais qu'une, c'était Ram, Pam Pam Pam. Et j'attendais celle-là, elle l'avait fait en dernier tout le long du concert.
5: Tu connaissais rien,
3: c'est génial.
2: Et enfin, 63% des Français pensent qu'ils sont le meilleur public dès que les gens disent « Vous êtes le meilleur public plus de 3 fois
5: ah ». Ouais.
4: Et qu'ils se trompent de ville.
2: Alors que non.
3: Merci Saint-Etienne.
4: C'est long,
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2: Voici le JT chanté du jour. On va commencer ce JT chanté avec deux Bruxellois qui faisaient beaucoup trop de bruit, ce qui n'a pas plu à l'un des voisins. Alors, les explications et la suite de cette histoire en chanson.

0: moindre japonais. Ouais. On termine, ça aurait pu être dramatique, hein, mais ça va, oui. Personne n'est mort. On termine ce JT. Alors, c'est un Américain qui a voulu tenter quelque chose pour augmenter son plaisir sexuel. Je vous le disais, rien ne va dans ce que vous allez entendre dans cette info qui est vraie.
1: Okay.
0: Ni ce qu'il a rentré, ni l'endroit où il l'a rentré, mais c'est une vraie info. Et on s'est dit qu'en chanson, ça passait mieux.

0: dans ton lit, t'as envie de te faire un plaisir sexuel, ouais. Et je le dis avec les mots pour tous les gens qui nous écoutent en famille dans la voiture. Mmh. T'as envie de te faire plaisir, tu vois une boîte d'haricots secs, tu vois, tu es là, tu regardes sous les draps, boîte d'haricots secs sous les bras, tu fais, oh, ça se tente.
1: Ça passe.
2: Non, le zizi n'est pas un potager, les enfants.
0: Non, vraiment, on l'a dit souvent, faut d'abord jouer avec modération, ouais. Et puis on ne met rien dedans.
1: Mais non.
0: Voilà, c'est tout. On a le temps ou pas pour
3: oui.
0: un truc
3: ah oui.
0: Je pourrais écouter la première aussi.
3: Oui.
0: Je pourrais écouter la première avec le sabre japonais parce que je l'avais aussi bien en tête. Allez, on y va.

0: cabaret de Jean-Pierre François.
1: Ouais, un peu de ça, ouais.
0: Allez, restez avec nous, c'est Europe 2, bonjour.
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2: Le premier champion est un homme qui a été retrouvé le 14 juillet à Kansas City. La tête sortant de la cuvette d'une toilette portable installée sur un site de diffusion du mondial de foot. Un chauffeur venait récupérer les cabines. Tu sais, à un moment donné, ils les enlèvent.
3: Oui.
2: Ils ont frappé aux portes, puis il a entendu une voix. Il a attendu 10 minutes, puis il a enfoncé la porte. Il a trouvé la cabine vide, mais il y avait une tête qui surgissait de la cuvette. Alors, il faut y aller quand même.
4: Possible.
2: L'homme a expliqué être rentré la veille pour récupérer une bouteille qui était tombée dedans, qui s'est coincée, et il est resté dans cette position pendant au moins 8 heures. Les pompiers ont dû découper l'intégralité des toilettes pour le libérer avant de lui offrir une douche.
4: Dégueulasse.
3: C'est bizarre quand même.
4: Mais c'est bizarre, c'est dégueulasse.
3: C'est très bizarre.
2: Mais non, mais vous, franchement, on peut plus rien faire avec vous. Le gars, il était posé, il était bien, climat tempéré, tu tires la chasse avec le petit canard WC, ça te fait un petit Blue Lagoon. Mais arrêtez, oh là là, le second champion. Alors lui, j'ai mis du temps à la comprendre, celle-là. C'est un vendeur de boissons en Allemagne qui a été attrapé après avoir exploité une machine de recyclage de bouteilles.
4: Ouais.
2: Vous comprenez le principe?
4: Oui.
2: Tu mets ta bouteille et donc visiblement tu récupères des sous.
4: C'est lui ça. À chaque fois, c'est lui qui proposait ce service-là.
2: Sauf que lui,
4: est à lui,
2: il scannait la bouteille et puis il reprenait la bouteille, il a rescanné. Puis il prenait la même bouteille, il a rescanné. Elle aurait été scannée 177 451 fois. Chaque scan lui amenait quand même 25 centimes d'euros.
4: Ouais.
2: Au total, ça lui a rapporté 44 362,75 €.
4: Avec une seule bouteille.
2: Et il avait mis une installation qui a permis de récupérer la bouteille. Voilà, il a été dénoncé par un des employés, ça va être porté devant les tribunaux.
4: Ah oui.
2: Voilà, putain, c'est même pas la poubelle la plus recyclée du monde. À la fin, je pense qu'il l'a jeté dans la poubelle grise.
4: Mais non, non. 170 €.
2: Et enfin, il a craqué. Il a dit... Et enfin, champion du jour. C'est un homme en vacances à Port Aventura en Espagne. Ses amis ont insisté pour qu'il fasse un tour de Ferrari Land. Si vous l'avez jamais fait, c'est le truc qui monte à la verticale.
4: Oui, oui. J'ai pas osé.
2: Et qui redescend d'un coup. Nous, on l'a fait 3-4 fois, ouais. On avait adoré. C'est les montagnes russes les plus rapides du parc. Il souffrait d'une gastro. Vous la voyez venir l'histoire.
4: Oh là là.
2: Dès le départ, son

0: les plus rapides du parc. Il souffrait d'une gastro. Vous la voyez venir l'histoire ? Dès le départ, son estomac n'a pas supporté l'accélération puisque tu passes de 0 à 200 immédiatement. Au moment du dernier looping, au moment de la montée, il avait complètement perdu le contrôle, ce qui a suivi à virer au cauchemar pour tous les passagers. Écoutez, le contenu de son estomac a été projeté sur l'attraction, touchant 14 autres personnes derrière. Plusieurs d'entre elles ont vomi en réalisant ce qu'elles avaient reçu, provoquant une réaction en chaîne des autres derrière qui ont vomi. Aucune poursuite n'a été engagée parce que c'était un accident. Ça nous rappelle que parfois, le plus terrifiant dans les montagnes russes n'a rien à voir avec la vitesse, la hauteur ou la descente, mais le mec qui est devant. Et puis franchement, quand le mec a vomi, c'est pas comme si les gars qui étaient derrière sont tous la bouche ouverte en train de faire « Wouah !»
1: La photo.
2: Un gros maïs.
0: Un grain de maïs, ça c'est quoi?
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0: secteur Seine-Maritime.
1: Donc ça veut dire que tu rentres chez toi le soir à la maison?
0: Non, moi je pars la semaine.
1: Ah quand même. Ah oui. Ah donc t'as le disque, le machin, le truc, quoi qu'il se passe, t'es obligé de t'arrêter à certains moments.
0: C'est ça, on a la carte qui nous dit tu roules 4h30, tu t'arrêtes 45 minutes et puis t'es coupure la nuit et puis voilà quoi.
1: Ah t'es obligé de le... J'ai vu un chauffeur routier devant moi la dernière fois qui s'endormait. Ça fait bizarre.
0: Ça peut arriver.
1: Ouais, bah vous devez en voir souvent. C'est-à-dire que tu vois le camion.
0: Il part à droite.
1: Donc j'ai mis des coups de klaxon, des machins. Joum là, tu vois le petit coup de volant. Le pauvre, je crois qu'il était en train de s'endormir. Voici les questions pour mon Patrice. Quel est le nom du fameux constructeur de camions suédois? Attention, Scania, Marc Scalia ou Iskea?
0: Scania.
1: Scania, ouais, c'est très bien.
2: C'est top ça, je crois, non?
1: Quand on dit, ouais, c'est très bien, de toute façon. Quand on dit camion, ça fait pouette pouette,
3: oui.
1: Tute tute ou shilling glingling.
0: Pouette pouette.
1: Évidemment. Et enfin, comment un routier remercie un automobiliste d'avoir patienté pendant qu'il doublait? Avec un doigt d'honneur, avec un bras d'honneur ou avec ses warnings?
0: Avec les warnings.
1: Ou éventuellement bravo mon pote, je te fais un gros bisou. On embrasse tous les routiers ce matin qui bossent. Et les routières, parce qu'il y a de plus en plus de femmes qui font ce métier. Et qui étaient avant un métier d'homme. Et moi j'en ai beaucoup qui laissent des messages sur les réseaux. Il y a beaucoup de femmes qui nous écoutent et qui font la route dans leur camion. Je te fais un bisou. T'es dans le camion là?
0: Non, pas encore, moi j'y serai dans une demi-heure là.
1: Ah mince, on n'aura pas le klaxon.
0: Ah déçu. On m'a demandé de ne pas rouler, donc je n'ai pas roulé.
1: Je suis d'accord, t'as raison, pour le côté, c'est le côté sérieux de l'histoire, mais on n'a pas le pouet-pouet, on n'est pas content.
4: Et il peut imiter son klaxon peut-être. Comment il fait ton klaxon?
2: Dire un enfant.
4: Vas-y. Il est dans son camion,
1: Comment il fait le klaxon? Comment il fait bien le klaxon?
2: C'est un paquebot, c'est pas un
1: camion. Ouais, c'est incroyable. Grave. C'est fou, t'as vu, on dirait un Costa Croisière.
2: J'en ai des frissons.
1: À qui tu veux faire un bisou ce matin? Vas-y.
0: Écoute, je fais un bisou à tous les collègues qui sont déjà sur la route, à ma petite femme, et puis tous mes amis qui me connaissent ici au secteur de la maritime.
1: On t'embrasse, mon Patrice. Avant de partir, tu peux me refaire le klaxon du camion, s'il te plaît? S'il te plaît.
4: Il y a un fusible qui est parti.
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2: Les Français et les concerts, sondage du jour, 37,9 millions d'entrées ont déjà été enregistrées pour les spectacles de musique et de variété en France en 2024, c'est beau hein.
3: Ouais.
2: 38 millions de tickets vendus, c'est une belle industrie.
3: Ouais.
2: 45 euros, c'est le prix moyen d'un billet pour un spectacle musical en 2024.
3: Ah, pas pour Céline, visiblement.
4: Ouais, c'est un peu plus Céline, ouais.
2: 54% des Français qui écoutent de la musique en streaming sont également allés à un concert au cours des 12 derniers mois.
5: Ouais.
3: Ouais.
2: Voilà. 38% des Français disent avoir assisté à au moins un concert au cours de l'année passée.
3: Oh, moi je sais même pas si.
2: Ça fait 40% quasiment.
5: Si, bah t'en as fait toi, hein. T'avais fait au Stade de France, t'es Guetta.
2: Ouais, mais en fait,
3: mais j'aime pas les gros concerts.
2: Moi je suis un peu feignant des concerts parce que ce qui me saoule, c'est le avant-après.
5: Oui, la sortie.
2: C'est le temps que tu mets à y aller et le temps que tu mets à en sortir. Je trouve ça, pour le peu que t'aies mis ta bagnole dans le parking, mon ami, quand t'as tout un stade qui sort, mais tu rajoutes 2 heures de circulation.
4: Mais les matchs de foot, c'est pareil, c'est comme les matchs de foot, c'est pareil.

0: Voilà, attendez. Oh, dis donc, j'ai trop mangé ce week-end de Frangy-en-Bresse.
1: Bah oui, bah justement, on voulait en parler avec vous, c'était bien,
0: oui,
1: comme
0: événement. C'était sympathique, patriotique, c'était la France que j'aime, la France populaire. Retrouver les Français autour d'un bon festin,
2: ça on s'en doute.
1: Est-ce que vous avez chanté pendant ce bambourguignon?
0: Oui, oh là là, ça faisait...
1: Ça faisait quoi?
0: En fromage, il y avait du brillant savarin, de l'époisse et du cito avec une bonne baguette. Super méga mam.
1: Est-ce qu'il y avait du monde? Combien de personnes?
0: Ah, c'était votre question. C'est-à-dire qu'en dessert, par contre, c'était une tarte aux framboises. Pas mam. Les fruits.
2: Votre truc.
0: Du coup, j'ai repris du bourguignon mam.
1: On saura pas combien de personnes il y avait. Et quoi de prévu dans les jours à venir, du coup, là?
0: Je vais faire le tour de tous les restaurants routiers de France.
1: Piémontais.
0: Et vous verrez que dans une semaine, j'aurai pris 20 kilos dans les sondages. Ouf, faut que j'y retourne, pardon. À bientôt.
1: Qu'est-ce qu'il y a eu?
0: Le précédent n'était pas parti.
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2: Quels sont les dessins animés ou les fins de dessins animés qui vous ont marqué? C'est ça qu'on a
3: C'est ça, oui.
2: On a les fins ou pas? J'ai du monde, passez-moi Émilie. Bonjour ma petite Émilie.
4: Oui, bonjour Coé.
2: Ça va Émilie? Alors de quel dessin animé on parle Émilie?
4: Ah ben la petite fille aux allumettes, hein, c'est un petit dessin animé très connu, ah ben ça date là, mais ça a été repris aussi dans un court-métrage du Disney en 2006.
2: Ça fait pleurer ça, non?
4: Ça fait pleurer bien sûr, parce que ça se termine très très mal, la pauvre petite fille, elle meurt à la fin.
5: Elle meurt comment?
3: Oh, bah, super.
4: Ben en fait, c'est une petite fille qui meurt de froid elle vend ses allumettes dans la rue et personne ne fait attention à elle et elle allume ses allumettes puis elle voit elle a des visions de très agréables jusqu'à la dernière vision où elle voit sa grand-mère qui est morte qui vient la chercher pour l'emmener au ciel.

0: Oh, la glauque.
1: Tu regardes ça un dimanche soir au mois de novembre.
2: Le matin avant d'aller à l'école, t'imagines, tu vas à l'école, tu chiales.
3: Il y a des dessins animés comme ça, je comprends pas.
4: Surtout qu'on raconte ça aux enfants, donc c'est très. Voilà.
2: Voilà, on ne vend pas d'allumettes.
3: Voilà, les gamins, ils veulent plus boire une boîte d'allumettes. Ils chialent quand ils voient une boîte d'allumettes.
2: C'est ça. Ouais.
3: Je te fais un gros bisou. Tu vas passer une belle journée, Milly. Tu fais quoi aujourd'hui?
4: Merci. Je travaille.
3: Tu me travailles dans quoi?
4: Je suis secrétaire. Là, je travaille sur mon lieu de travail. Je travaille dans un lieu de vie pour des personnes handicapées.
3: Eh ben, on te fait un gros bisou. Bosse bien, en tout cas.

0: Travaille dans quoi?
1: Je suis secrétaire, là, je suis sur mon lieu de travail, je travaille dans un lieu de vie pour des personnes handicapées.
0: Eh ben, on te fait un gros bisou, bosse bien en tout cas, d'accord?
1: Merci beaucoup, gros bisous.
0: Bisous, ma petite Émilie.
2: Là, elle n'avait pas l'air de bosser de ouf, mais...
0: Elle bosse dans un truc avec des personnes handicapées, je me remonte le moral, je vais faire la petite fille aux allumettes. Bon, ça va me détendre, ça. Nicolas, ça va Nicolas?
3: Oui, bonjour, bonjour l'équipe.
0: Salut Nico. Quel dessin animé?
3: Alors moi c'est Rémi sans famille. Oh
4: bah alors là j'ai rien dans le nom. Hein.
0: Bah, j'ai failli le dire. Voilà, alors ça c'est alors si celui-là il était pas glauque, Rémi sans famille. Tu te souviens ou pas?
3: Oui bah c'est un dessin animé des années 80 à peu près. Et en fait c'est un enfant qui a abandonné, qui a revendu par sa mère à un saltaban qui fait de la musique avec une troupe de chiens.
0: Il y avait Vitalis, c'était le vieux.
3: C'est ça.
0: Il y avait Joli Cœur, c'était le singe. Zampino, je crois que c'était. Il y avait un chien.
3: Il y avait trois chiens.
0: Dolce, Zampino, et un truc comme ça. Vitalis et Dolce, Zampino.
4: Et ça se finit comment?
0: Ils meurent tous.
3: Bah, en fait, ils meurent tous, hein, les chiens. Il y en a deux qui meurent de froid. Non, mais... Le singe, il meurt de fatigue. Non, mais... il y a un chien qui se fait dévorer par les loups.
0: Non, mais il a raison.
4: Il est dépressif, les gars.
0: Les amis, il a raison. J'avais vu le dessin animé. C'est d'une angoisse. Ils meurent tous un par un. Les chiens.
3: Il y a même un passage, pardon.
0: Vitalis meurt. Ils meurent tous. Il y avait même un passage, tu disais quoi?
3: Il y a même un passage où, après que tout le monde soit mort, il va travailler dans une mine pour faire un peu d'argent et la mine elle s'effronde, il reste enfermé pendant 14 jours. C'est un carnage total. Après, il est recueilli. Après, il me semble que ça finit. Il est recueilli par un monsieur qui commet un meurtre et il se retrouve en prison mais qui se retrouve encore à la rue.
4: Et là, il y a l'URSSAF qui lui tombe dessus.
0: Non, mais je pense que les mecs qui ont écrit Rémi sans famille, ils se sont dit, vous savez quoi? On va démarrer par un drame. Ouais. Père, ses parents.
3: Ah oui, bah là, ils ont fait fort.
0: On va finir par un drame. Mmh. Et au milieu, on va mettre des drames. D'accord? Est-ce que ça plaît à tout le monde? Bah, il y aura peut-être un peu de bonheur. Non, il en prend plein la gueule. L'essence augmente. Non, mais c'est terrible. Ce dessin animé, ouais. Ils l'ont fait aussi en film avec Pierre Richard, si je dis pas de bêtises.
3: Oui, tout à fait.
0: Il est d'un glauque, mais c'est atroce. Tu regardes ça. Moi, je n'ai jamais compris les gens qui pouvaient se mettre devant ça et qui se disent, tiens, ma vie est trop belle.
4: Ouais.
0: Je vais voir la galère chez les autres. Ouais. Mais c'est horrible. Vraiment, c'est.
4: Bah, c'est un cartonné, la preuve, c'est que tout le monde le connaît, ce truc-là. Donc,
0: Mais c'est comme Jacoule Croquant. J'ai jamais vu ce film, Jacoule Croquant. Ouais. Bon, alors ça se passe au Moyen-Âge, il vit dans une forêt avec sa mère. Et sa mère, elle meurt, elle veut être enterrée, mais personne ne veut l'enterrer à l'église, il l'enterre la nuit.
5: D'accord.
0: Jacoule Croquant.
5: Bah, déjà, le nom.
2: Déjà, il fait pareil.
0: C'est des trucs. Bon, enfin bon. Bon, je te fais un gros bisou, mon Nico.
3: Ouais, Koé, je peux faire un bonjour, s'il te plaît.
0: Vas-y, Nicolas, bien sûr.
3: Ouais, je voulais faire un bonjour à tous mes collègues de travail qui sont en train de t'écouter. Là, je suis dans l'anthropologistique, on est 350 et ils passent à la radio tous les jours.
0: Eh ben, on embrasse l'anthropologistique.
3: Merci pour tout. Et franchement, vous êtes super. Merci d'être revenu à l'antenne. Grâce à vous, on sourit et on rit tous les jours. Franchement, vous êtes merveilleux. Merci pour tout.
4: Oui, mais tu sais, on a des drames.
3: Bisous
4: aussi.
3: À toute ma famille aussi, à mon père, à ma femme, mes enfants.
0: On embrasse tout le monde. Bisous, mon pote. Je t'embrasse fort.
3: Merci pour tout. À bientôt. Bisous.
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1: C'est le moment de faire un tour sur le JT des sports avec évidemment, comme chaque week-end, dites-moi si je me trompe, du sport.
2: Évidemment Sébastien, et on commence avec du basket. Grosse déception pour les Bleus. L'équipe de France féminine a mené de 14 points en finale du mondial face aux États-Unis avant de s'écrouler comme une connexion Wi-Fi dans un TGV. Défaite 97-79. Médaille d'argent et un scénario cruel. Les Françaises étaient parties pour écrire l'histoire. Elles ont finalement écrit dommage en lettres capitales.
1: Non, mais en fait, c'est dommage parce que tout le monde y a un petit peu cru. Bon, voilà. Bravo les filles. On continue avec un nouveau sport.
2: Et pour découvrir cette nouveauté, direction Saint-Jean-d'Angély en Charente-Maritime, je vous présente le lentathlon. Alors c'est comme un marathon, mais lent. Voilà. Richard Etiévant explique son sport, c'est lui qui l'a créé.
3: Alors c'est bien plus qu'une course, parce que c'est pas véritablement une course puisqu'on est au ralenti, mais c'est aussi une épreuve artistique quelque part, parce qu'il faut bien refaire tous les gestes décomposés du coureur.
2: D'accord. J'ai hâte d'être à la retraite, d'avoir du temps pour inventer des trucs qui font chier les autres.
1: Alors, ceci dit, mais tu cours au ralenti combien de temps?
2: C'est vraiment au ralenti.
4: Ouais, mais 42 km.
1: Tu fais pas 42 km au ralenti.
2: Bah, tu pars le dimanche, t'arrives le mardi. Non, mais c'est vraiment lent. C'est vraiment.
1: Mais il faut pas 40 bornes.
2: Ah non, ils font le tour de l'étang, quoi.
1: Mais
2: c'est déjà beaucoup.
4: Et ils s'écroulent à l'arrivée.
1: Allez, on va terminer avec un point mercato en foot chômage.
2: Et c'est parti pour le point mercato. Le FC.
1: Il est fort peut-être le jingle
2: Le FC
1: des buvettes.
2: Incroyable. Et le FC des buvettes frappe fort avec Kevin, Sofiane et Didier recrutés respectivement au PMU FC, à l'AS Ricard et au Bayer Leverkusen. Kevin arrive pour jouer défenseur, mais aurait surtout été convaincu par la buvette du stade des sons Happy Hour du dimanche. Sofiane, quant à lui, quitte l'AS Ricard après un désaccord tactique. Il voulait jouer en 4-3-3, le coach en 4-4-2 et le président en 3-4 bières. Donc il ne savait pas trop. Didier rejoint le Bayer Leverkusen avec une clause libératoire fixée à 3 packs et une tournée générale. Et on termine par le plus gros transfert de ce mercato. L'arrivée d'Elio Zemani, dit le vendeur de cocotte, à l'US Nogent Futsal. Il signe pour un montant de, écoutez bien, record. Rien du tout. Bonne saison à tous les footballeurs.
1: C'est le football passion. Salut tout le monde.
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0: écraser jusqu'au bout le tube de dentifrice. 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
2: Voici la villa des animateurs. Est-ce que les personnalités de la villa ont un corps qui ont des pouvoirs extraordinaires?
3: On va aller se renseigner. Pour commencer, nous avons un expert, logiquement, puisqu'il est docteur. C'est Michel Simès. Bonjour.
4: Bonjour à tous. Ici Michel Simès du magazine de la
5: santé.
4: En train de préparer la prochaine émission des pouvoirs extraordinaires du corps humain.
3: Bon, il y aura d'autres numéros?
4: Non, je déconne. Je vous rappelle, comme il l'a dit, que c'est sur T18, que l'épisode d'hier date d'il y a 6 ans minimum. Et puis, appel numéro 2, je ne suis pas médecin, mais présentateur télé.
6: Ah oui, c'est vrai, ça.
4: Moi, je peux vous apprendre à vous déboucher le nez avec un gonfleur de matelas Intex quand vous êtes enrhumé.
3: En effet, et puis c'est tout?
4: Non, je peux également vous faire comprendre que le corps d'une poule est plus puissant que le nôtre, puisque nous ne savons pas faire un 8 avec notre bouche, alors que les poules peuvent faire un 9 avec son.
3: Voilà. D'accord.
4: Ça fera 28 euros, la blague du matin, pour la consultation. Bonne journée.
3: Oui, non, merci. Merci, et puis au revoir, monsieur Simès. On va continuer avec Aurel San. Bonjour.
7: Salut. C'est marrant. Ah, il est tôt et tout.
2: Ouais,
7: 52 et tout. C'est marrant.
3: Et justement, on aimerait savoir si vous pensez que votre corps a un pouvoir extraordinaire.
2: Oula.
7: Ah, c'est chaud la question.
3: Et ouais.
7: Ah, pour la poser à 7h52,
2: ouais.
7: Pas que moi qui bédave, apparemment. C'est marrant. Est-ce que votre corps a un pouvoir? C'est marrant.
3: Du coup, vous pensez que le vôtre en a un?
2: Ça va être long, je pense.
3: Oui,
7: Non, mais par contre, je sens que mon corps, il vieillit parce que le matin. Quand je me lève, je suis bloqué. Quand je me lève, je suis bloqué. Dans le bas du dos et tout, ça fait mal.
3: Ouais, mais ça nous arrive aussi, hein, de toute façon. Sinon, pas du tout de pouvoir, alors.
2: Non, parce que c'est vrai que c'était la question à la base, les pouvoirs.
7: Si, j'en ai un, je vais vous le dire en chanson. C'est parti.

0: il y a toujours trois gouttes.
1: Ah oui, c'est, ah,
0: ça, c'est pas marrant, par contre. Ma femme, elle gueule.
2: Je vous laisse tranquille, Orelsan. Bisous, à bientôt. On va finir avec Jean-Marie Bigard. Bonjour.
3: Ça fait longtemps, tu m'as pas.

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2: Voici le top de Stouff.
3: On va parler des passions bizarres au travail. Vous allez sûrement vous reconnaître, ou un de vos collègues d'ailleurs dans ce top. N'hésitez pas à les balancer. Nous, au boulot, par exemple, on a aussi Fifou, qui a une collection de boules de neige. Voilà.
2: Ah,
3: elle est incroyable.
2: Très premier degré avec sa boule de neige. C'est-à-dire, une fois, j'en ai ramené une du Touquet, pensant vraiment faire un cadeau de merde. J'ai vu dans ses yeux, j'ai vu un feu d'artifice.
4: Oh, t'avais pas celle-là.
2: Non, mais il m'a dit merci, je l'avais vraiment pas. Il l'a mis devant et tout.
3: Eh ben, envoyez-nous vos boules de neige, ça lui fera plaisir.
2: Ouais. De neige.
5: Il nous pollue un peu visuellement quand même là.
3: Bah, il a un bureau maintenant, il pourra tout mettre dedans.
2: Il va pouvoir foutre son bordel.
3: On a par exemple au travail le collectionneur de trombones, post-it. Il a généralement aussi un tiroir entier organisé par couleur et taille. Et tu le vois, il a vraiment les post-it de toutes les couleurs et il en fout partout sur les ordis, sur la porte, sur ton.
2: Est-ce qu'il
3: ne
2: fait pas partie de ceux qui s'amusaient dans les bureaux à faire des petits dessins, des petits space
3: invaders c'est celui-là aussi.
2: En post-it.
3: Voilà. C'est celui-là.
2: Sur la fenêtre.
3: On le reconnaît. On a au boulot aussi, tu as l'expert en plantes au bureau. Il ramène ses variétés de plantes. Et il parle à son ficus, tu vois, il connaît son humeur.
2: Il y a ça,
3: tout
2: ça. RFM.
6: À l'étage du dessous, au niveau des journalistes. Oh, mec, c'est plus des plantes. Hein.
2: Sérieux?
6: Elles font 5 mètres de long, les trucs.
2: C'est la jungle.
6: Ah, mais c'est la jungle. T'arrives là-bas, c'est
3: mais chacun ramène sa plante. Quoi.
2: T'entends des bruits d'animaux, puis qu'est-ce qui se passe?
6: Je te jure, rendez-vous en terre inconnue.
3: T'as aussi le collectionneur de badges d'anciens événements, ça pendouille de partout dans son bureau, au bout de son ordi, sur sa porte.

0: vie avec la mobilisation de plusieurs secteurs contre l'austérité budgétaire et le manque de moyens. En Moselle, les policiers de la zone Est vont manifester à la mi-journée à Metz devant le secrétariat général pour l'administration du ministère de l'Intérieur Rubelille, tandis que les électriciens et gaziers défendront ce matin devant la centrale nucléaire de Cattenom leur tarif agent. Ce sont les prix très réduits de l'énergie et des abonnements dont ils bénéficient. Le procès à partir d'aujourd'hui à Paris du groupuscule d'ultra-droite que dirigeait Rémi Daillet, lui et 14 autres personnes vont être jugés pour leur implication dans plusieurs projets d'action violente visant à renverser le pouvoir en place. Un autre volet du dossier est l'enlèvement de la petite Mia dans les Vosges. L'enfant de 8 ans, confié à sa grand-mère par les services sociaux, avait été enlevé en 2021 par de faux éducateurs avant d'être remis à sa mère qui n'en avait plus la garde en raison de graves négligences. De l'autre côté de la frontière, 14 personnes ont été blessées, dont 7 grièvement hier à Sarrebruck dans un accident de bus scolaire. La conductrice du véhicule s'était arrêtée en raison d'un problème technique. Le bus s'est alors mis à dévaler la pente et à percuter plusieurs véhicules avant de finir sa course dans le mur d'une maison. Le titre de meilleur parc d'attractions au monde, encore décerné à Europa Park lors de la cérémonie des Golden Ticket Awards samedi aux États-Unis. C'est la 11e fois que le parc d'attractions allemand remporte la distinction. C'est l'une des réponses du gouvernement face à la menace grandissante de la Russie, la création d'un nouveau service militaire national. Emmanuel Macron se rendra en fin de matinée à Orange pour rencontrer la première proportion de 600 volontaires qui atteindra 3000 personnes d'ici novembre avant une montée en puissance dans les prochaines années. Un service militaire d'une durée de 10 mois ouvert aux jeunes de 18 à 25 ans. Une audition très attendue ce matin au Sénat. Anne Hidalgo va devoir s'expliquer sur le scandale des violences sexuelles dans le périscolaire, tout comme son ancien premier adjoint, Patrick Bloche. Ils sont visés par 3 plaintes déposées par des parents d'enfants victimes d'agressions sexuelles. Le nouveau maire de Paris sera lui entendu demain. Le foot, les Grenats rétrogradent à la 6e place de la Ligue 2 après avoir encaissé hier soir leur première défaite de la saison sur la pelouse du Red Star. Les Franciliens se sont imposés suite à un pénalty et ont raté de nombreuses occasions d'alourdir le score. Le FC Metz, désormais 6e, recevra le leader Saint-Etienne samedi à Saint-Symphorien. La météo, retour en force de l'été aujourd'hui en Moselle. Le ciel sera pas ou peu nuageux ce matin, légèrement voilé l'après-midi. Les températures monteront jusqu'à 29-30 degrés. Il y a de bons écarts ce matin, 11 à 16 degrés, 11 relevés à Estrov, 12 à Creuswald et 14 à Forbach.
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0: Vianney sera le parrain de la prochaine Star Academy. Elle débutera en octobre. Le chanteur de 35 ans l'a annoncé hier sur ses réseaux sociaux. Depuis la maternité où il attend son deuxième enfant, entre nuit courte, couche et cours de chant, Vianney prépare également son retour sur scène. Il partira en tournée en mars 2027. Chez nous, il est attendu au Zénith de Nancy, Maxéville les 2 et 3 avril prochains. L'occasion de défendre son dernier album qu'il vient de terminer d'enregistrer. De nouvelles dates pour Harry Styles face à la demande. Il vient d'ajouter 2 concerts supplémentaires à Paris, les 23 et 24 juillet. À la Plénitude Arena dans le cadre de sa tournée mondiale Together Together. La billetterie pour ses nouvelles dates ouvrira demain à 16h. Et puis Oasis a confirmé hier son comeback dans l'Hexagone avec 2 concerts au Stade de France, là aussi les 23 et 24 juillet 2027. Pour avoir une chance de profiter du show, vous avez jusqu'à jeudi 17h pour vous inscrire au tirage au sort sur le site oasisnet.com. Tout de suite, Coé sur Europe, de bon réveil.
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3: Voici l'info de 8h qui va vous faire flipper. Alors là, je peux vous dire que celle-là, de plus en plus, il y a plein de gens qui m'ont envoyé, parce qu'il y a eu un reportage sur Arte, si je ne dis pas de bêtises, ou sur France 5 ou Arte. Jacob Coxon, chercheur britannique, a travaillé pendant 3 ans sur l'entraînement des modèles d'intelligence artificielle, d'abord chez OpenAI, puis ensuite chez Anthropic. Ouais. Il vient de démissionner. Il a dit qu'il voulait pas être responsable de la fin du monde. Oh là.
4: Ah oui.
3: Oh là.
4: Déjà rien que ça. Déjà commence bien cette info.
3: Sa principale inquiétude, écoutez bien, concerne la course vers une super intelligence auto-améliorante. Ça, on le sait. Une IA suffisamment avancée pour participer elle-même à la création de modèles encore plus puissants. Selon Jacob Coxon, de tels systèmes pourraient devenir extrêmement difficiles à contrôler grâce à leur capacité en programmation, en piratage informatique ou en recherche. Il affirme surtout que certains chercheurs qui développent ces IA prennent

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1: C'était l'événement, ça y est, elle a fait son concert, tout y était samedi.
2: Ah,
1: alors,
2: c'était
1: honnêtement.
2: Génial. Honnêtement, non, c'était franchement, elle était formidable.
1: J'ai vu plein de vidéos de gens qui disent elle a pu la voix.
2: Bah, elle chante faux. D'une tonalité, mais non, il y a eu des fausses notes aussi, mais c'était pas grave en fait en soi. Elle

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3: Le bar de Pietre. Allez, les gars, vous m'ouvrez le bar, s'il vous plaît. Bonjour.
4: Ah bah attends, petit là.
3: Ça parle d'actu.
4: Faut qu'on regarde où c'est, petit. Bah,
3: je vous en prie.
4: Ah ouais, c'est bon.
3: Ça parle d'actu, oui, mais de quoi parle-t-il ?
4: On y va.
5: Ah, ils sont gonflés, les gens. Même si t'es pas d'accord, tu fais pas ça.
4: Après, il avait qu'à rester chez lui, il aurait pas eu de problème, j'ai envie de te dire.
5: Ouais, moi, quoi que, tu sais, à la maison, quand maman elle est pas contente, des fois ça vole. Mais on joue pas avec ta nourriture !
4: Ah non, surtout, faut pas gâcher. Non.
3: Alors, c'est des gars qui ont fait des conneries, qui ont jeté de la nourriture.
6: À la cantine ou
3: c'est
6: pas
3: une, c'est une actu comme ça, ils ont mangé un truc pas bon, ils ont jeté la bouffe.
5: Non, pas du tout.
3: Deuxième info.
5: Je suis sûr que t'en as entendu parler. Et puis, revenons sur le choix du projectile.
4: Ouais, c'est que quoi, c'était quoi ça?
5: Bah, c'est un polysticien, pas un vampire.
4: J'ai pas vu.
5: Bah, dis-y pas.
3: Non, alors attends, troisième indice alors.
5: La dernière fois, regarde, pas con ce que je vais dire. Dernière fois, il s'était pris des œufs au salon de l'agriculture.
4: Attends, je note, il a pris des œufs à l'agriculture.
5: Là, une gousse d'ail.
4: Une gousse d'ail.
5: Moi, je dis, la prochaine fois, s'il se prend l'huile de tournesol, il va pouvoir se faire un aïoli.
3: C'est pas Bardella.
4: Pas servi à grand chose.
5: Non, aujourd'hui.
3: C'est Bardella qui a pris un truc.
5: Il
6: s'est pris de l'ail.
5: Il s'est pris une gousse d'ail. S'est fait jeter des gousses d'ail.
6: Est-ce que c'est un vampire ou quoi?
3: Non, mais ça va, les gousses d'ail, honnêtement.
4: Je
3: pense que le gars, il s'est dit Qu'est-ce que j'ai? Qu'est-ce qu'on a ramené du marché, chérie? Il y a un poireau. Non, touche pas au poireau. Les tomates. Ah non, les tomates, c'est pour ce midi. De l'ail, balance de l'ail. C'est ça, non?
5: Oui. Puis là, il a ironisé le truc en disant vous inquiétez pas, je vais bien. Parce que ça a paniqué.
7: C'est une gousse d'ail. Il paraît que c'était pas politique. Il paraît que le gars, il en avait marre du bruit, ou enfin qu'il y avait un attroupement et tout, ça le saoulait.
4: Ah oui.
7: Du coup, il a dit c'est bon, j'en ai marre. Et il paraît que c'était pas du tout anti-Bardella.
4: Ouais,
7: c'était que le mec avait plein d'eau du bruit et tout ça, quoi.
3: T'imagines? Non, en plus, je vous adore, hein. Vraiment, c'était pas pour vous. Que le gars envoyait le gars, il a entendu du bruit, balance des gousses d'ail.
5: C'est con.
6: C'est bizarre,
3: oui. Il a mangé fade.
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1: C'est Europe 2 que vous écoutez pendant que vous êtes en train peut-être de beurrer les tartines, en train de vous brosser les dents. Ou de vous beurrer les dents et de brosser vos tartines. Nous sommes là pour vous tout préparer en live du bureau. Nous arrivons à 6h58 et hier, il y avait le président Macron. Nous avons appelé dans son bureau parce que c'est pas la joie. Hein. Il y a 80% de gens qui peuvent pas le blairer.
2: Mais il a bien prié.
1: Après, tu peux aller dans l'autre sens. Tu peux dire il y a 20% de gens qui l'aiment bien.
2: Oui, oui.
1: Voilà. Si ça va, ça va. Bon, ça fait 80% qui l'aiment pas. Et le cornu, même combat. Nous avons tenté de l'appeler pour voir un petit peu. Vous allez vous rendre compte que ça le gêne pas tant que ça. Et on arrive à 6h58. C'est Europe 2, bougez pas. Les infos et les news.
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4: Bonjour à tous, un pic de chaleur est attendu ce mardi. Rendez-vous dans 2 minutes pour les prévisions météo complètes. Ce mardi aura des airs de rentrée sociale. De nombreux secteurs vont descendre dans la rue pour réclamer plus de moyens. Ce sera le cas des policiers de la zone Est appelés à un rassemblement à Metz devant le secrétariat général pour l'administration du ministère de l'Intérieur rue Belle-Île de 11h30 à 12h30. Un mardi sous le signe de la grève également chez les électriciens et gaziers pour défendre le tarif agent, l'avantage énergie dont bénéficient les salariés et retraités des industries électriques et gazières. Une manif est prévue dès 7h devant la centrale nucléaire de Cattenom, puis à partir de 9h devant la sous-préfecture de Thionville. Le projet controversé d'enfouissement de déchets hautement radioactifs près de Bure dans la Meuse a franchi une nouvelle étape. La commission d'enquête a donné un avis favorable le mois dernier à 6 Géo après la consultation publique ayant reçu plus de 3000 contributions, a fait savoir hier l'Agence nationale pour la gestion des déchets radioactifs. La balle est désormais dans le du gouvernement, dont un décret d'autorisation est nécessaire pour la construction du site. Le tribunal correctionnel de Paris va juger à partir d'aujourd'hui la figure de la mouvance complotiste d'ultra-droite Rémi Daillé et 14 autres personnes. Ils sont poursuivis notamment pour association de malfaiteurs en relation avec une entreprise terroriste ou encore séquestration. Le groupuscule avait notamment enlevé la petite Mia chez sa grand-mère dans les Vosges à la demande de sa mère qui n'en avait plus la

0: ses différentes déclarations. Que savait-il des dysfonctionnements dans le périscolaire? L'ancienne maire de Paris, Anne Hidalgo, et Patrick Bloche, son ex-adjoint chargé de l'éducation, vont devoir répondre ce matin aux questions de la commission d'enquête du Sénat. Une audition suite au scandale des violences physiques et sexuelles. 235 enquêtes pénales ont été ouvertes. 30 hectares ont brûlé hier en Ardèche. Un incendie s'est déclaré dans le nord du département. 150 pompiers et 55 engins sont toujours mobilisés pour lutter contre les flammes, avec de gros moyens aériens également. 4 canadaires, 2 hélicoptères bombardiers d'eau et un avion de reconnaissance. Les autorités ont procédé à 9 évacuations préventives. Le foot, le FC Metz a perdu son invincibilité hier soir à Saint-Ouen face au Red Star. Une défaite, 1-0 sur un pénalty, mais l'addition aurait pu être encore plus salée. Les Grenats reculent à la 6e place avant de recevoir le leader Saint-Etienne samedi à Saint-Symphorien. Leur adversaire du soir est au pied du podium. Reims est 2e et Montpellier 3e. Et puis un dernier hommage à Charlie Dalin. Plus d'une centaine de bateaux et de nombreux acteurs du monde maritime vont participer aujourd'hui à une vaste parade en mer à Concarneau et dans la baie de la Forêt-Fouesnant en mémoire du skipper vainqueur du Vendée Globe en 2024-2025, décédé en juin dernier d'un cancer.
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0: Le retour en force de l'été ce mardi en Moselle. Le ciel sera peu ou pas nuageux ce matin. Légèrement voilé l'après-midi, les températures monteront jusqu'à 29-30 degrés. Il y a de bons écarts ce matin, 11 à 16 degrés, 11 relevés à Estrove, 12 à Creuswald, Saint-Avold-des-Boulets et 14 à Forbach. Mercredi, le temps sera très nuageux le matin avec quelques gouttes sur le sud et l'est mosellan. Plus ensoleillé l'après-midi, les températures ne dépasseront pas 24 degrés. 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
3: Avec 80% et 70% d'impopularité. Vache. Emmanuel Macron et Sébastien Lecornu atteignent un nouveau record. Le pauvre Sébastien Lecornu, il y a un an et demi, personne ne savait qui c'était. Ouais. Et là, d'un seul coup, boum, il passe de je sais pas qui c'est à je le déteste. C'est horrible.
4: C'est vrai, hein, c'est
3: non, mais vive cette situation, elle est terrible. Hein. Appelez-moi le président à son bureau, là, on va prendre des nouvelles quand même.
5: Vous êtes en communication avec le standard de la présidence de la République.

0: Monsieur le Président, à 8h15, en ce lundi matin, on n'a pas une bonne nouvelle.
1: Ah, Brigitte va me punir parce que j'ai pas brossé mes dents hier soir ?
0: Non, pas du tout. Votre cote de popularité est au plus bas, c'est un nouveau record.
1: Quoi ? C'est ça la mauvaise nouvelle ?
0: Ouais.
1: Mais qu'est-ce que j'en ai à faire de cette cote ? Cote-cote ! Cote-cote ! J'en ai plus rien à péter, je me barre en mai. Oh les cons.
0: On a bien compris. Mais c'est toujours mieux de finir sur une bonne note, non ?
1: Pour remonter ma cote, il faut être populaire, être proche du peuple.
0: Ouais.
1: Et pour ça, je sais comment faire.
0: Alors,
1: il faut chanter du Patrick Sébastien. Toc, toc, on frappe à ma porte.
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0: populaire, être proche du peuple. Et pour ça, je sais comment faire.
1: Alors,
0: il faut chanter dit Patrick Sébastien. Toc toc, on frappe à ma porte.
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0: 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Qui c'est qui vient m'emmerder à 9h du soir?
1: C'est qui?
0: C'est Brigitte, ma chipie, qui voulait toucher mon kiki, mais elle ne l'a pas trouvé. Il faisait trop froid à l'Elysée.
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0: 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Tout est de la faute du détroit d'Ormuz.
1: Bien sûr.
0: Les défaites de l'OM, c'est le détroit d'Ormuz. Plus de place pour Céline Dion, c'est le détroit d'Ormuz.
1: Ah, aussi.
0: La mort mal jouée de Marion Cotillard dans Batman, c'est le détroit d'Ormuz. Les nouvelles cuisines,
3: détroit d'Ormuz.
0: Ah non, les cuisines c'est nous, et Schmitt.
1: D'accord. Bon, eh ben écoutez, je vais vous laisser parce que c'est trop d'un coup, ça, cette discussion ne mènera à rien, monsieur le Président.
0: Voilà, et de toute façon, j'ai un rendez-vous dans 10 minutes.
1: Ah.
0: Attendez, je vais voir qui sonne.
1: Voilà, c'est long, c'est,
3: ouais,
1: long.
3: C'est long.
1: C'est long, monsieur le Président.
0: C'est grand l'Elysée, hein.
1: Allez,
0: c'est voilà, c'est bon, j'y arrive.
1: Allez-y.
0: Alors, qui sonne à cette heure-ci? C'est qui?
4: Salut, c'est Franck Leboeuf.
0: Ah non, pas toi. Bon, vous m'avez tous saoulé aujourd'hui. À bientôt et bonne journée sur Europe 2.
1: Merci, monsieur le Président.
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0: Oh, bah... c'est un petit cadeau.
1: Ouais, c'est ça.
0: Ça quoi?
1: C'est une panière à pain.
0: Une pochette?
1: Une panière à pain.
0: Ah bon?
1: Eh ben, une bonne journée, madame.
0: C'est quoi, hein? C'est quoi?
1: Une panière à pain. Une panière à pain.
2: Attendez, elle a toujours pas compris.
0: Ah oui, de qui?
1: Une panière à pain.
0: Comment on appelle ça?
1: Une panière à pain. Une panière à pain.
0: C'est une capa?
1: Une panière à pain.
0: Mais va ici.
2: Voilà.
0: Une quoi?
1: Panière à pain.
0: Ah bon? Oui. Ça vient d'où, ça?
3: Une panière à pain.
2: Une panière à pain. Ce qui est génial, c'est que le gars, il ne s'énerve pas. Une panière à pain.
4: Il reste pareil.
2: Une panière à pain. Voilà, on a le son du livreur une fois de retour dans son camion.
5: J'en peux plus, moi. C'est incroyable, c'est magnifique. Là, je n'en peux plus. Je suis en bout du rouleau. J'ai envie de rentrer, me foutre ma servante et terminer mon soir.
3: Tu m'étonnes.
2: Une panière à pain.
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2: Que sont devenus les stars de dessins animés? Si vous aviez des nouvelles d'Albator, tant mieux, parce que nous, on n'en avait pas du tout. Mais on en a eu hier. Albator est dans le même endroit, si je ne dis pas de bêtises, que Goldorak et Actarus. On se retrouve dans un coin de la Bretagne. Si, on a eu tous les détails. Que sont devenus les stars de dessins animés? Restez avec nous et nous, on arrive d'ici quelques minutes. Bonjour, c'est Europe 2, c'est mardi matin, je m'appelle Coé, à tout de suite.
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2: C'est notre dossier du jour. Que sont devenus nos héros de dessins animés? On les a connus quand nous étions petits. Et des fois, on grandit, on n'a plus de nouvelles. Olivier Tom, par exemple.
3: Le footballeur.
2: C'est ceux qui jouent au foot. Ouais. C'est lui qui montait à 8 mètres de haut et qui déformait le ballon.
3: Ouais, il restait 20 minutes en l'air.
2: On essayait tous de jouer comme lui, on n'y arrivait pas. Que sont-ils devenus?

0: Salut, capitaine. On embrasse tous les taxis qui nous écoutent. Et donc, le capitaine Flamme, pas de patrouille. Ouais. Ah, ça va, eux, non?
1: Bah oui, ils sont jeunes encore.
0: Ah, non.
2: Pas de patrouille.

0: Génial, tu fais, t'es policier, tu fais des contrôles et à côté t'as... Je parlais à mon père. Je trouve ça trop bien. 7h du mat, bonjour. Salut.
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0: La France qui bosse et qui se lève tôt va arriver aussi, vous écoutez Europe 2. Toute l'équipe est là, je vous présente tout le monde un par un dans deux minutes. 7h, Europe 2, les news, la météo.
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2: Bonjour à tous, un coup de chaud au programme de ce mardi, la météo en version longue dans deux minutes. Les policiers, les électriciens, les gaziers ou encore les étudiants vont se mobiliser ce mardi contre le manque de moyens, la politique d'austérité du gouvernement et la remise en cause de certains acquis sociaux. À Metz, les policiers de la zone Est feront entendre leurs revendications à la mi-journée devant le secrétariat général pour l'administration du ministère de l'Intérieur rue Belle-Île. À Cattenom, les salariés des industries électriques et gazières sont mobilisés devant la centrale nucléaire pour défendre leurs tarifs agents, leur donnant droit à des prix très réduits de l'énergie et des abonnements. Ailleurs en Lorraine, la juridiction interrégionale spécialisée de Nancy juge jusqu'à jeudi 10 personnes soupçonnées d'avoir participé à un réseau de proxénétisme itinérant via l'Espagne. La principale prévenue, une Brésilienne de 57 ans, est poursuivie pour proxénétisme aggravé et traite d'êtres humains. Elle aurait tiré profit de la prostitution d'une trentaine de femmes, la plupart brésiliennes, qu'elle faisait venir en France et déplacer pour des passes dans des appartements loués sur des plateformes touristiques. L'ouverture cet après-midi à Paris du procès de Rémi Daillé, figure de la mouvance complotiste en France. Il est accusé d'avoir imaginé avec son groupuscule d'extrême droite des projets d'attentats et de coups d'État et d'avoir coordonné l'enlèvement de la petite Mia en avril 2021 dans les Vosges. Rémi Daillé comparé aux côtés de 14 autres prévenus. L'info ce matin après la chasse au trésor, la bataille judiciaire. Le tribunal de Strasbourg doit trancher ce mardi le litige entre le responsable de la Chouette d'Or, Michel Becker, et Gérard Simon, un passionné du jeu à la tête d'une association. Ce dernier avait publiquement fait part de ses doutes concernant la découverte de la cache à Dabo en 2024 et annoncé le dépôt d'une plainte pour escroquerie en bande organisée. Le responsable de la Chouette d'Or lui réclame plus d'1 million d'euros pour le préjudice subi. Le foot, la fin de la 6e journée de Ligue 2 marquée par la première défaite de la saison du FC Metz au stade Bauer face au Red Star. Les Grenats se sont inclinés 1-0 suite à un pénalty, mais le score aurait pu être encore plus lourd en défaveur du club à la Croix de Lorraine. Prochain rendez-vous pour les Grenats, samedi à Saint-Symphorien, face au leader Saint-Étienne.
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2: Le retour en force de l'été ce mardi en Moselle. Le ciel sera pas ou peu nuageux ce matin, légèrement voilé l'après-midi. Les températures monteront jusqu'à 29-30 degrés. Il y a de bons écarts ce matin, 11 à 16 degrés. 11 relevés à Estrove, 12 à Creusval-Saint-Avold-des-Boulets, 14 à Forbach. Mercredi, le temps sera très nuageux le matin, avec quelques gouttes sur le sud et l'est mosellan, plus ensoleillé l'après-midi. Les températures ne dépasseront pas 24 degrés. Tout de suite, Coé sur Europe 2, bon réveil.

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1: Salut tout le monde, bonjour et bienvenue sur Europe 2. Alors, aujourd'hui, journée donc de grève et de manifestation qui commence.
2: Oui.
1: C'est un beau bordel. Donc il y a une manifestation de policiers.
3: C'est plutôt à Paris globalement les manifs, les policiers à Paris à la mi-journée.
1: Ah oui. Donc je pose une question.
4: Et les mecs de chez Engie aussi je crois.
1: Engie, si ouais, les policiers font grève aujourd'hui, parce qu'ils sont pas assez bien payés, ce qui est vrai. Si aujourd'hui ils font grève, et que vous passez à côté et que vous avez votre téléphone à la main en voiture.
4: Ouais.
1: Ah. Est-ce qu'ils vous verbalisent ou ils vous disent allez celle-là elle est pour nous?
4: Non parce qu'ils déjà ils font pas grève, ils ont pas le droit de faire grève. Ils manifestent, ils sont pas contents, mais ils ont pas le droit de faire grève.
5: Si, mais ils vont quand même te mettre une prune, mais ils
1: ouais,
5: ont
1: ouais, pas moitié, ils pas, une prune, ouais. Une prune molle.
4: Ouais.
1: Ouais.
4: Pas mûr.
1: Ce sera une prune mais sans motivation.
5: Je vous la mets mais j'ai pas envie.
1: On vous la met parce qu'il faut vous la mettre, mais vraiment. Ah d'accord. Ok. Qu'est-ce qu'il y a d'autre aujourd'hui donc les marins pêcheurs?
3: Les marins pêcheurs du côté de Fos-sur-Mer.
1: Normal.
3: Qui bloquent un dépôt de pétrolier.
1: Normal.
3: L'augmentation des...
1: Vous avez vu ce que ça leur coûte quand ils sortent pendant 2-3 jours?
4: Un bateau, oui.
1: C'est monstrueux, déjà. Rien que les gens qui font le plein de leur voiture, imaginez un bateau. Ouais. Et quand c'est votre outil de travail, c'est un enfer.
4: On se rend pas compte, mais ça consomme de ouf un bateau, en fait.
1: Oui, et puis
4: quand
1: si
4: il y a plus de portance sur l'eau par rapport à une voiture,
1: je suis d'accord.
4: Ça consomme beaucoup
1: plus. Et si tu le fais en voilier, on n'est pas prêt d'avoir du poisson.
4: C'est ça.
1: C'est-à-dire que le problème, c'est quand il rentre, il n'est plus forcément frais. Mm. C'est un petit peu le souci. Qu'est-ce qu'il y a d'autre?
3: L'enseignement supérieur, la santé, le social aussi.
1: Tout le monde. On va faire plus simple. Qui c'est qui fait pas grève?
4: Bah nous.
1: Ah ben voilà. Yep. Tous les matins, nous sommes là entre 7h et 11h, c'est un plaisir de vous

0: Vous retrouvez tous les jours le groupe Oasis, ça y est, va se reformer. On en parlera tout à l'heure. Stouff est comme une froufroute.
1: Ah ouais, moi j'attends là les inscriptions là.
0: Elle n'en peut plus là. Je vous parlerai dans quelques secondes d'une championne. D'une championne d'un sport bien particulier qui a fini sa course dans de sales conditions. C'est terrible. Oh ouais. J'ai vu les images, faut pas rire. Hein. Parce que ça pourrait nous arriver. Alors non, parce que je ne fais pas ce sport, mais le reste pourrait nous arriver. Les champions du monde de l'actu dans un instant, quelqu'un qui a porté plainte contre des chips. Les excuses les plus bidons de quelqu'un qui s'est retrouvé bourré au volant. La France qui bosse et qui se lève tôt. Aujourd'hui, agent d'état civil.
2: C'est ça.
0: C'est lui qui s'occupe de la carte d'identité.
2: Les papiers, c'est ça, je pense, ouais.
0: Très bien, ça.
2: Carte, les passeports, tout ça.
0: Non, mais les en plus, ils se font engueuler.
3: Ah, il manque un papier, il faudra revenir dans 3 semaines.
4: Ouais. À l'imprimante est en panne.
3: C'est plus comme ça.
0: C'est plus comme ça parce que aujourd'hui tu pré-remplis sur informatique.
3: Tu prends rendez-vous déjà.
0: Et tu ne peux pas. Non, tu peux pas prendre rendez-vous si tu n'as pas pré-rempli.
3: Oui, c'est ça, ouais, c'est ça.
0: Donc en fait, il y a beaucoup moins d'emmerdements parce qu'avant, effectivement, ils disaient bah il manque ça. Mais aujourd'hui, si t'as pas les trucs, tu peux pas prendre ton rendez-vous. Donc c'est plutôt pas mal.
4: Ouais,
0: pour le coup, c'est bien. Nous aurons tout à l'heure le dossier de 7h30. Et si les capsules à café pouvaient parler, qu'est-ce qu'elles diraient? C'est notre reportage exclusif de cette équipe. Vous l'entendrez tout à l'heure sur Europe 2, le son des réseaux. Vous savez que le Messie et le retour de Jésus sur Terre existe.
3: Et les Belges, c'est ça.
0: Il habite Charleroi.
3: Ouais.
0: Nous vous l'avions présenté la semaine dernière. Eh bien, nous avons de nouveaux documents à vous présenter tout à l'heure dans le son des réseaux. Et la Villa des animateurs reviendra sur Mystère à Saint-Tropez. Pas vu ça. C'était à la télé, c'est un truc de Rick Hammer.
4: Ce soir sur
2: Non, c'est une comédie, je crois.
0: C'est une comédie.
4: Ouais, comédie policière.
0: D'accord. Eh bien, il y aura Jean-Pierre Foucault, Chantal Latsou et Patrick Sébastien qui nous en parleront tout à l'heure. Mais ma petite équipe va bien, Stouff.
1: Très bien.
0: C'est pas coordonné. Ce matin, on s'est appelé. On est arrivé, on était bleu tous les deux.
1: Ouais.
4: Même bleu.
0: Même. Ah,
1: t'as un rendez-vous, toi?
2: Non, ça fait un peu ton sur ton quand même. Hein.
1: Non, toi, t'es très.
0: Ah non, pas du tout, c'est pas ton sur ton. J'ai un bleu plus foncé, j'ai un bleu plus clair.
1: Et il a un pantalon blanc.
0: J'ai un pantalon blanc.
4: Mmh.
0: C'est toi qui vas donner des cours de mode.
1: Oui, ce que j'allais dire.
0: C'est Piette qui, hier, toute la journée sur Europe 2 et Europe 1, a mis un t-shirt
1: avec un
0: dégueulasse avec un Gremlins qui conduit un taxi.
3: Regarde, on a une gravure de la mode qui est là, qui se connaît très bien, qui dit qu'il était très bien mon t-shirt.
0: Quand même le patron d'Europe 1 qui est rentré dans le studio, il a dit les mecs du déménagement, c'est pas ici, c'est au bout du couloir. Non mais hier, c'est lui qui me dit ton sur ton. J'ai mis un petit pantalon blanc parce que c'est le dernier jour, il va faire 33 degrés.
2: C'est vrai.
0: Profitez-en les amis, profitez-en.
1: Faut être sûr de soi avec le pantalon blanc.
0: Sauf dans l'extrême nord de la France, les bords de la Manche, on embrasse tous les gens de Deauville, de Touquet, etc.
2: Un peu plus frais, oui.
0: Fera pas 33, je vous le dis tout de suite, la canicule ne va pas frapper cette région, comme d'habitude.
2: Oui. Monsieur Pierre.

0: Et bienvenue, Corentin. Bonjour. Est en forme.
1: Pleine forme.
0: On embrasse tous nos journalistes de France. On embrasse évidemment notre journaliste à nous, notre Cédric Lecor. Monsieur Vito, va bien, petite chemise blanche.
2: Mais oui.
0: Magnifique.
2: Ah, merci.
0: Non, ça vous va très bien. Dès que tu t'habilles.
3: Normalement. Dès que t'es pas en pyjama.
0: Mais non, mais dès que tu mets. Dès qu'il met son froc de Kim Jong-un, là, qui descend jusqu'en bas, c'est une espèce de froc à chier dedans. Je sais pas ce que c'est que ce.
2: C'est la mode.
4: Mais oui, mais il sait pas ce que c'est la mode.
0: Ouais, ces pantalons-là, là, les sarouels, les machins, je trouve ça dégueulasse.
2: Ah oui.
3: Écoute, tu vas aller jouer du jabolo dans le couloir et tu vas t'habiller correctement.
0: Ah, mais je trouve. Non.
2: Eh ouais, mais je suis à l'aise.
0: Ah bah ça, si t'es

0: pas à l'aise là-dedans, tu y seras jamais. Je voudrais commencer cette émission alors que dans un instant, on va entendre David Guetta avec Dangerous. J'adore ce titre. Alors que vous venez peut-être d'une autre radio, vous venez de nous découvrir, soyez les bienvenus, ça nous fait très plaisir que vous soyez là, vous nous écoutez sur l'appli Europe 2, dans toutes les applis sur le monde entier. On est en live ce matin sur les réseaux YouTube, Twitch, TikTok et Facebook, grâce à notre Théo, voilà, qui ce matin, c'est qui c'est que ce t-shirt petit ?
1: Jean-Paul Grutier.
0: Ouais.
2: Jean-Paul Grutier.
0: C'est vrai, mais c'est vrai, avec la petite moustache, bonjour Jean-Paul Grutier.
1: Jean-Paul Grutier.
0: Bon, non, je voudrais commencer par une info terrible. La championne du monde de l'aérox. Quel est ce sport, sauf pour les gens qui ne connaissent pas l'aérox?

0: C'est huit stations,
1: c'est des stations. D'exercice fonctionnel.
2: T'as raison, tu fais pas d'erreur. Bon, donc, l'Irox, compliqué. La championne remporte la compétition en ayant la diarrhée. C'est terrible. Elle a fini sa course avec ses excréments qui ont coulé le long des jambes. Ce que je vous dis est vrai. Hein, Stouff, t'es d'accord? Les concurrents derrière elle ont même dérapé dessus.
1: Ça a gueulé parce qu'ils n'ont pas nettoyé.
3: De la triche.
1: Elle était même pas à la moitié de la course qu'elle s'était déjà chiée de par dessus.
2: Excusez-moi, je vais être honnête là-dessus.
1: Et elle a continué.
2: Je comprends l'esprit de compétition. Je comprends tout ce que tu veux. Mais quant à la chiasse, est-ce que tu vois que t'as un dégât? Tu vois que ça commence à couler? Est-ce que tu te dis pas, tant pis pour cette course, je le ferai la semaine prochaine?
4: Il y a le championnat, quoi. Surtout, t'as des mouvements où tu te baisses,
1: t'arrêtes pas de te lever.
2: Non, mais attendez, c'est pas l'esprit de compétition, c'est une chose. La décence, c'en est une autre. C'est-à-dire que là, c'est Madame Caca jusqu'à la fin de ses jours. Est-ce que ça vaut pas le coup de te dire, j'ai un petit accident, tant pis pour cette fois, je le ferai la prochaine, mais devenir Madame Caca aux yeux du monde entier.
1: Mais tu sais qu'elle s'est prise en photo sur une civière sur son Insta, elle a mis une victoire est une victoire.
4: D'un autre côté, si elle avait abandonné, ça serait Madame Caca, mais qui a abandonné.
2: Il y a un moment où tu sens que ça va t'arriver, pardon, mais un peu de décence pour les candidats derrière, peu de décence pour toi.
1: Elle a du sponsoring.
2: Puis t'es une femme, pardon, mais t'es à la limite, tu seras un homme.
1: Tu sais qu'elle est sponsorisée par Puma, donc c'est là la pub avec les trucs Puma.
3: C'est plus tout court maintenant.
2: On a les

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0: Sébastien sera là tout à l'heure. Toc, toc,
1: on frappe à ma porte.
0: Mais en attendant, la France qui bosse et qui se lève tôt, agent d'état civil. Bonjour, comment ça va ce matin, Noira? Ça va, Noira?
2: Ça va et toi?
0: Bonjour,
2: ça va,
0: bonjour ma petite Noira, bienvenue sur Europe 2.
2: Alors, bon matin.
0: Bah alors, l'agent d'état civil, déjà, soyons d'accord, c'est toi qui gères les cartes d'identité.
2: Ouais. Ah mais pas que ça. En fait, en gros, je m'occupe des administrés de la naissance au linceul, déjà dans toutes les démarches administratives. Ah ouais. Donc, je m'occupe des naissances, je m'occupe du cercueil et du cimetière. Ah oui. Mais entre tout ça, bah il y a toutes les démarches, donc les mariages,
0: l'anniversaire de

0: 7h32 que vous écoutez, 7h31, dans un instant on sera de retour. Et si les capsules du petit-déj se mettaient à parler, j'aurais une info tout à l'heure, mais je ne sais plus du tout ce que j'ai écrit. Mais bon voilà, ça devait être bien, je vous la donnerai dans un instant. J'ai écrit un truc et le retour du Messi directement de Charleroi. Allez, la météo, l'actu.
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2: Bonjour à tous, un après-midi digne d'un mois de juillet ou d'un mois d'août ce mardi avec des températures autour de 30 degrés. Le soleil va dominer du matin au soir, le programme météo complète en deux minutes. Manif et grève partie aujourd'hui un peu partout en France. Point commun des revendications, des demandes de moyens humains et financiers alors que le gouvernement cherche à faire des économies. Un rassemblement des policiers de la zone Est est prévu à Metz à la mi-journée devant le secrétariat général pour l'administration du ministère de l'Intérieur. Il se trouve rue Belle-Île, devant la centrale nucléaire de Cattenom. Les salariés des industries électriques et gazières manifestent depuis 7 heures pour conserver leur avantage énergie, le tarif agent. À vos CV, l'emploi intérimaire au Luxembourg tient salon aujourd'hui à l'amphi de Jutz. 25 entreprises spécialisées dans le recrutement par intérim vont y participer. Entre 9h et 17h, elles proposeront quelques 3500 postes à pourvoir immédiatement. Le procès d'un groupuscule d'extrême droite et conspirationniste s'ouvre aujourd'hui au tribunal de Paris. 15 personnes sont jugés pour avoir cherché à organiser un coup d'État et pour certaines avoir participé au rapt d'une enfant, Mia. C'était en 2021 dans les Vosges, âgée de 28 à 74 ans. Les accusés comparaissent notamment pour association de malfaiteurs en relation avec une entreprise terroriste. L'avocat du chef de ce groupe affirme qu'il y a beaucoup de fantasmes dans cette affaire. La justice au chevet de la Chouette d'Or, le tribunal de Strasbourg doit rendre son jugement ce mardi dans le litige entre l'organisateur de la célèbre chasse au

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0: 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Vous avez vu ce matin là la pub Sydney Sweeney là, c'est
2: oui.
0: comme ça.
2: Ouais.
0: Oui. Est-ce qu'elle est nue dans un
2: belle,
0: dans,
2: hein.
0: dans un clip et il paraît que ça
3: ouais, ça jase un peu.
0: Ouais. Ça jase.
3: Ouais.
0: Ça jase.
1: Ça jase.
3: Bah en fait, c'est
0: ça jase.
3: Oui.
0: Mais moi je te verrais à poil dans une pub, je jaserais. Sydney Sweeney, mais je jase pas, je la trouve magnifique.
3: Oui,
0: magnifique,
3: mais ils ouais. se disent que ça fait 30 ans qu'ils essayent de faire prouver que les femmes dans le sport sont capables d'autre chose que de montrer leurs fesses. Et d'avoir autant d'accord. que les hommes. Et
0: donc
3: que,
0: ça veut
3: et
0: dire que
3: là, en, donc ça veut dire en que, une pub, on redescend de 30 ans en arrière.
0: Donc ça veut dire que maintenant, une femme qui est belle,
2: ah ouais.
0: dont c'est le métier, qui est mannequin, ne pourra plus montrer ses formes dans une pub parce qu'on a décidé que c'était pas bien qu'une femme montre une pub, montre son corps.
3: Non, là, t'es dans le sport. Et, mais ah ils l'ont ouais. fait exprès. Ils l'ont fait exprès. C'est fait pour, c'était fait pour buzzer. Exactement.
4: Et ça a marché. Hein.
3: Et ah ça ouais. a marché. La preuve, c'est qu'on
2: bah,
3: en parle.
2: Ah ouais, mais elle est jolie. Attends,
3: mais elle est très jolie. Mais c'est, re, c'est.
0: Je suis pas sûr que ce soit ça.
4: C'est autre chose que la dame de ouais. l'Aerox qui se fait caca dessus. Hein.
3: Au niveau de l'image. Hey.
0: Moi, je pense qu'il y a plein de puritanisme qui arrive de tous les côtés dans le sport et que montrer des bouts de corps aujourd'hui, c'est tout l'inverse. Souvenez-vous, il y a eu des consignes qui ont été faites pour certains sports, notamment l'athlétisme, de ne plus filmer les fesses quand les dames sont
3: aussi.
0: Sur la ligne de départ. Et en vélo aussi, et au tennis bientôt avec les jupettes. Ça, c'est un mouvement un peu qui est de dire on ne veut pas que.
2: Ouais, mais il y a un peu d'hypocrisie là-dedans, parce que quand je vois, par exemple, en fitness, en salle de sport maintenant. Enfin,
0: t'as vu les pantalons ?
2: On a les pantalons qui sont faits exprès pour remonter les fesses et
0: alors,
2: bien mettre l'arrêt en avant.
0: Non, alors ça,
2: et c'est... on est tout en train. Moi, je le porte aussi la première, alors, hein, pour, parce que je me dis, ah, canon, ça fait gauler, tu bah, vois, et j'aime bien le montrer.
0: J'en ai offert pour ma chérie. Comment elle s'appelle cette marque-là ?
2: Ah, je sais plus, il y en a plein.
0: Il y en a une, là, la plus connue.
2: Evo, non, c'est pas ça.
0: Oh, quelque chose, là. Oyo, le truc la plus connu, que vous voulez toutes, là.
2: Je sais pas, il y en a plein.
0: Alors la marque américaine.

0: Attendez, c'est ouf. C'est-à-dire que, mesdames, si vous avez des fesses dites normales, ce truc-là, t'as l'impression que t'as fait des squats pendant 157 ans.
1: Ah oui ?
0: C'est-à-dire, et c'est très beau, mais il y a un peu d'hypocrisie. Vous pouvez pas, d'un côté, dire on en a marre de montrer des femmes dans des courbes,
2: oui,
0: dans des
2: là,
0: trucs.
2: Là, elle est nue.
0: Les amis, regardez quand vous tombez sur Insta, sur des photos de fitness des femmes qui se filment devant la glace. Excusez-moi, mais et c'est normal. Bah
2: parce qu'elle a travaillé pour ça, justement, dans le fitness. Donc, elle montre le résultat. Donc, là, ça n'a rien à voir. On te vend du football américain avec une dame qui est très jolie.

0: masculine, ça n'a jamais existé.
1: Allô, il a raison. Jean-Paul Gaultier. Le mec, tu m'expliques ce qu'il fout torse poil avec ses abdos. Grave. Le parfum, il tombe dans l'eau, il plonge, il remonte, il est
2: sur les hommes ne se sont jamais battus pour qu'on les considère autrement que pour leur cul.
3: Oui, mais alors,
2: ça n'a rien à voir, c'est tout l'inverse.
3: Non, mais si tu veux l'égalité homme-femme,
1: l'égalité,
3: vous trompez de truc.
1: Ça consiste aussi à dire aux gens.
2: Oui, ça,
1: et
2: je suis
1: aux
2: d'accord.
1: Femmes et aux hommes, vous faites ce que vous voulez de votre corps. Oui. Si vous voulez le montrer, vous le montrez. Si vous voulez vous le cacher, vous le cachez.
2: Mais c'est pas Sydney Sweeney qui a incriminé là, c'est l'image de la femme en général.
4: Oui, mais
2: qui s'est battu, on s'est battu pour les mettre au même niveau que les hommes.
1: Donc on ne verra plus jamais pour un truc de sport, on ne verra plus jamais une femme sexy dans un clip.
5: C'est ce que tu viens de dire. Là, tu vois, si elle avait été moins sexy. Ça aurait pas gueulé.
1: Donc on aurait montré une fille avec des formes généreuses comme les pubs pas Zara là, comment ça s'appelle les pubs de, il y a des pubs de fringues là.
2: Zalando. Dans le fitness, oui, tu
1: on
2: peux
1: aurait
2: parce
1: montré.
2: Que ça fait partie du truc de tailler ton corps pour qu'il soit beau. Là, le football le américain, on te montre une femme
1: c'est
2: à poil pour aller jouer au football pour que t'ailles regarder le football américain.
5: C'est vrai qu'il y a pas de rapport.
1: Enfin, mais elle est pas, mais excusez-moi, mais elle est pas à poil.
2: Tu peux pas faire plus nue qu'elle ne l'est là.
1: Et quand Shakira elle fait des danses où elle est en petit short, elle fait des danses au mondial où elle bouge son boule, ça ne gêne personne.
2: Bah parce que c'était dans le spectacle et c'est pas le sport.
1: Il faut trouver
2: une justice. C'est pas le même coup.
1: Donc il faudrait qu'elle ait un avis médical d'un médecin qui dise moi j'adore être nu. Bah écoutez, c'est médical.
4: Chacun fait ce qu'il veut du moment qu'il est heureux.
1: Possible, ça
4: n'entache pas.
1: Mais moi je suis d'accord.
4: Comme, tu vois,
1: moi je suis comme Stouff. Enfin, moi je suis.
4: Chacun
1: moi
4: fait ce qu'il
1: moi
4: veut.
1: Je pense que tout doit être. Si t'as envie de voir une pub sexy, elle existe, elle est jolie, t'as envie de pouvoir. T'aimes pas ça, tu le fais pas. T'aimes pas ça, tu la regardes pas. Mais on peut pas interdire des choses. Enfin,
5: après, c'est vrai que c'est qu'en fait, il y a pas tellement de rapport entre le sport et une fille nue.
2: Bah là, c'est quoi le rapport avec une fille nue dans un panier de basket pour le
4: Pietro, Pietro, fais pas l'hypocrite. Tu parles, mais tu vois la pub, t'es là.
1: Évidemment. Il y a quoi dans, parce que il y a un rapport quand on te met quelqu'un qui s'envole d'un pont neuf à Paris pour te vendre un parfum et qui marche sur la lune et qui redescend. Où le rapport? Pas de rapport.
4: C'est pas pesqué.
3: Tu vas pas en slip sur la lune.
1: Quand une gamine, on te vend le nouvelle bagnole de chez Volkswagen et que la gamine elle met le casque.

0: de
1: Oui, on a compris. Que dirait la capsule des caféinato?
2: Qu'est-ce qu'il y a?
1: Eh oui, c'est le problème. Eh oui, que dirait la capsule Starbucks?
3: Et voilà, 700 le kilo, qui en veut?
1: Que dirait la capsule premier prix, vraiment la base?
3: Un conseil, vérifie que les toilettes soient libres avant de me boire.
1: Que dirait la capsule cappuccino?
2: Attention à la mousse! Et voilà. Ah. Oh, je t'ai fait un cœur.
1: Et enfin, que dirait la capsule café olé olé?
4: Attends, encore une petite goutte. Attends, encore un peu sur le bord des lèvres.
1: Eh oui, c'est le lait.
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1: Et c'est lui qui veut nous donner des trucs en disant choquante la pub. Allez, 7h42, 7h42.

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0: nous ouvrir le mystère.
1: Oui. Oui.
2: Est-ce qu'il y a un mystère qui vous intrigue en particulier,
0: oui,
2: Chantal?
0: Un mystère qui me font peur. Le mystère, j'adore. Celui avec la vanille, avec le petit caramel à l'intérieur. C'est dégueulasse. On dirait la dame qui a gagné l'Irox. Tu le creuses, il y a du caramel qui coule.
2: Chantal,
1: on va faire le mystère à la fraise.
2: Non, mais Chantal, on parle pas de la glace, là, on parle des mystères de la vie, quoi. Pas le mystère avec.
0: Je me suis dit, vu qu'il va faire chaud aujourd'hui, on parle de glace.
1: Non, pas du tout.
2: Pas du tout. Donc du coup, un vrai mystère de votre vie à vous, à nous avouer.
0: Dans ce cas, le plus grand mystère de ma vie, c'est Michel, mon mari.
2: Ah oui,
0: je reste avec lui. Je reste avec lui alors qu'il ne bande plus.
1: Michel, bande plus.
0: Mystère et boule de gomme. Bah oui, c'est plus gomme que boule. Oui.
2: Merci Chantal, on peut terminer là. Patrick Sébastien.
3: Attends, mais pas la musique. Vas-y, on passe à autre chose. Pas mettre les bouboules à Raymond en permanence. Attends, ça va les culs. Vous êtes en forme, c'est bon, j'ai fait des nouvelles chansons. D'ailleurs, je vais vous la faire dans un instant.
2: Ouais.
3: Ça parle mystère.
2: C'est ouais. Ça.
3: Moi, j'ai des mystères parce que j'en ai un paquet.
2: Ouais.
3: Regarde, Stouff.
0: Regarde.
3: Hop, un mystère freeze. Vas-y, Stouff, va faire chaud aujourd'hui.
2: Non, Patrick, il est tôt, doucement.
3: Je vous partage tout, moi je suis partageur. Ouais. Je suis hyper ouvert pour vous dire, ça me gêne pas que mon fils, moi, il joue à la poupée.
1: Ah ouais.
3: Vous savez, du moment qu'il la regonfle après avant de me la rendre. Vas-y, mets-nous aussi. Par la fenêtre. Par contre, vrai mystère, cette nuit, on a toqué chez moi à ma porte.
2: Ah.
3: Vous savez qui c'était?
2: Putain,
3: Sandrine Rousseau. Sandrine Rousseau, la frappe, c'est ce qu'elle voulait. Ah bah, je vous le dis, allez, vas-y,
4: c'est la nouvelle.

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1: Ouais, coucou l'équipe, c'est Aurélie de Nantes. Voilà, je pars au boulot, je vous écoute au boulot quand je peux. Quand je parle au boulot, je vous écoute. C'est toujours agréable. Continuez comme ça.
2: Merci.
1: Voilà. Je vous adore.
2: Merci ma choupinette. Merci à toi. Bonne journée à vous tous qui bossez ce matin. Aujourd'hui, nous sommes mardi, nous sommes le 15 septembre. Qu'est-ce qu'il y a de particulier aujourd'hui? C'est la Saint quoi?
3: La Saint-Roland.
2: Saint-Roland. Putain, je connais aucun Roland. Roland, c'est daté, hein. Le Roland, il a...
4: Souvent après manger.
2: Elle a un petit Roland.
4: Ouais.
2: Oh là, oui, t'as raison. Le loyer va tomber. Comment on fait pour gagner pour le loyer, mon petit Corentin, justement? On envoie son SMS, on met quoi?
4: On envoie loyer au 7-12-13. Vous mettez un petit message et surtout, vous laissez vos coordonnées.
2: Ouais.
4: Si vous voulez qu'on vous rappelle. Et puis bah, après, si on vous rappelle, on vous pose cette question. Quelle est la seule radio qui paye votre loyer? Si vous répondez Europe 2, c'est gagné.
2: Et bim, c'est gagné. Vous pouvez avoir ça. On joue dans 20 minutes exactement, d'ici quelques minutes. Annie Dingo, qui a dit qu'elle avait une nouvelle vie très heureuse.
4: Oui, apparemment.
3: Elle est à Tahiti ou quoi?
4: Elle voyage énormément. Elle fait des conférences sur l'écologie dans le monde.
2: Évidemment. Mais quand t'as été maire de la plus grande ville, enfin en tout cas touristiquement parlant, première ville au monde qui rayonne, parce que Paris,
5: derrière,
2: c'est encore ça, derrière, mais t'es parti pour... Tu vends ça 40 000 euros la conférence. Ça.
5: Parce que c'est vrai qu'elle doit mieux gagner sa vie aujourd'hui que même à l'époque.
2: Mais, évidemment, mais beaucoup mieux. Après, c'est
5: Et c'est moins d'emmerde aussi. Hein.
2: Oui. C'est moins
3: surtout, non, surtout.
2: C'est pas honteux. Hein. C'est,
4: vous
2: avez des pays ou des villes qui vous invitent, ou des associations de patrons qui vous invitent à 10, 20, 30 000 euros pour parler une heure, bah, vous y allez. Hein.
5: Ouais.
2: Je connais pas une personne qui dirait non. Bon, je veux pas.
4: Bon, le problème, c'est qu'elle va à Bangkok en train. Quoi. C'est ça qui est. C'est long.
2: Ouais. Ouais, C'est vrai que venir en avion pour parler de l'écologie, bon.
3: Hey, je comprends pourquoi elle veut pas rester à Paris vu le bordel qu'elle nous a laissé. Hein.
2: Oui, c'est vrai.
3: Non, mais les rats, on les voit. Hein.
2: Les rats, enfin, ils n'y est pour rien.
5: Oui, mais ils sont heureux en attendant.
3: Voilà,
5: ils font du vélib.
3: Ils
2: Vélib
3: qui passent n'importe où.
2: Je vais te dire,
3: voyage.
2: Sauf, je vais te dire un truc. T'es maire de Paris. Tu mets une campagne d'extermination des rats.
3: Ouais.
2: Tu dis, on va buter 50 000 rats. Mais t'as 50 associations dans la rue de défense des animaux. C'est-à-dire que tu ne peux pas trouver de solution qui plaise aux gens. Ça n'ira jamais. Je pense qu'en fait, tout ce que tu peux proposer... Regardez là les histoires de retraite. Je crois que tout ce que tu peux proposer,

0: Ses enfants, ils payent le train.
1: Et tu crois que nous, on paye les décodeurs Canal Plus?
0: Alors.
1: Ah ouais.
0: Alors, et vous croyez, bah et oui. vous croyez que nous, et vous croyez que nous, les CD de la compile à nous, les hits, volume 22, voilà. qu'on les paye? Bah, pas du tout.
2: Et c'est les retraités aussi de la profession hein, qui en profitent de ces prix-là.
1: Mais non.
2: C'est si.
0: Bah oui. Bon, ça, il faudrait
3: pas. Tant mieux.
0: Bon, et puis l'info de 8h. Donc, notre. Alors, donc, les. Donc, alors, Pierre, pardon, je tenais à te dire, par contre, les professionnels du gaz manifestent aujourd'hui
2: oui.
0: pour les gens qui bossent.
2: Ouais.
0: Tu vois.
3: Ah oui.
0: Toi, t'as un professionnel du gaz, tu vas vouloir manifester, donc te couvre pas trop, il va faire 30 aujourd'hui.
1: Ah bon, d'accord, ah, c'est gentil.
0: Mais c'est pas le même gaz. Notre président a donc décidé de ne pas lâcher le projet d'interdiction pour les moins de 15 ans des réseaux sociaux. C'est pas idiot.
1: Et il a présenté un nouveau texte aujourd'hui, je crois. Là,
0: voilà, pour contourner un peu, parce qu'il semble qu'on s'est pris une tôle par l'Europe, et on essaie de revenir avec un autre truc à la, mais pour transmettre à la Commission européenne. Voilà,
4: non, mais il y tient aussi parce que c'est en Europe. Moi, c'est ce que je dis, c'est qu'en fait, tout ce qui concerne l'Europe, là, il veut y aller à fond
0: oui.
4: parce que, pour la suite.
0: Il veut dire, vous avez vu, j'ai initié un mouvement en Europe qui y est très certainement. Alors, pour ceux qui ne le savent pas ou qui n'ont pas encore essayé, voilà ce que ça donne quand tu enlèves le téléphone à ton fils de 14 ans, les réseaux sociaux, le premier jour.
3: Mon téléphone.
0: Voilà.
3: Mon
0: téléphone. Bah oui, mon grand. Le deuxième jour.
1: Pas loin de la vérité.
0: Le troisième jour, sans téléphone.
5: Ça brûle. Ça brûle.
0: C'est l'exorciste. Et le quatrième jour, quand on lui rend son téléphone et que là, il appelle son pote.

0: l'ego, c'est ce qu'elle a dit, hein. Elle multiplie les conférences à travers le monde.
1: Exactement.
0: Eh oui, bah oui,
1: ah
0: bah là.
1: Nous,
0: bah
1: gueule,
0: oui, bah ça, alors voilà, mets mon jungle là. Ah bah voilà. Si, bah voilà.
2: Ah bon,
0: j'en ai plein, il y a Velotte.
2: Aridingo.
0: It's me.
2: En ce moment, t'as plus trop de boulot.
1: Bonjour, madame Dingo.
0: Oui, bonjour, oui.
1: Alors, il paraît que depuis que vous n'êtes plus maire de Paris, vous vivez votre meilleure vie.
0: Mais complètement.
1: Ah ouais,
0: complètement.
1: Ah oui, c'est pas
0: je
1: bien,
0: fais des conférences dans le monde entier. Je rencontre des maires, des dirigeants. Je peux signer des accords internationaux.
1: Ah ouais.
0: Franchement, je pensais pas avoir à être encore plus heureuse que quand j'ai quitté la mairie.
1: Ah bah oui.
0: Vive la vie.
1: Et vous
0: Happy
1: avez plein...
0: life.
1: D'accord. Et est-ce que vous avez plein de projets pour le climat,
0: ah
1: là?
0: Bah évidemment, ça,
1: ouais,
0: c'est mon combat. Vous savez, je suis d'ailleurs en train de signer plusieurs accords absolument historiques pour le climat.
1: Dans le monde entier?
0: Ah oui, primeur.
1: Ah oui. Ouais, primeur, okay.
0: Avec les pays du Golfe, nous allons remplacer les SUV par des chameaux électriques.
1: Ah
0: avec
1: ouais,
0: une borne de recharge dans chaque bosse.
1: Ah, pas quoi, mal ça.
0: Si, bah si, là, ça sert à rien, il n'y a rien là-dedans. Voilà, 2 heures.
1: Ouais.
0: Avec le Canada, nous allons récupérer toute la neige qu'ils font pour la remettre dans les montagnes.
1: D'accord.
0: On va la transporter en petit camion frigorifique Picard. J'ai déjà fait les études, ça marche. Il y a une chance sur deux que vous skiez sur des poissons panés à Valto, mais bon. Primeur, 2 heures. Tricheur.
1: Ouais.
0: Aux États-Unis, nous allons remplacer les barbecues par des barbecues solaires.
1: Oh
0: vous
1: non,
0: posez votre côte de bœuf au soleil à midi.
1: Ouais.
0: Vers 16h30, elle est à peu près bien.
1: Ah, pour goûter pas mal.
0: Cadreur.
1: Ouais,
0: à Dubaï, nous allons rajouter du chauffage. Oui,
1: pourquoi
0: il faut qu'on fasse fondre le plastique qui se trouve dans les influenceuses. Voilà, il y en a trop là-bas de plastique. Il y en a trop. Et enfin, alors attendez, primeur, deux heures, tricheur, cadreur. Jérôme Commandeur, je dirais aux Irlandais en kilt et aux Écossais de péter d'eau au nord pour réchauffer l'Islande. Voilà.
1: Ah bah il fait froid là-bas. Merci beaucoup, madame Dingo. Et vous pensez vraiment que tout ça va sauver la planète? Parce que ça pollue là un peu tout ça là.
0: Je m'en fous. Voilà, c'est ça que vous voulez savoir.
1: Ouais.
0: De toute façon, moi je voyage en business maintenant, donc l'écologie.
1: Quoi?

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1: 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C'est tous les jours aux alentours de 8h20. Je vous appelle, je vous dis quelle est la seule radio qui paie votre loyer. Vous me répondez.
3: Europe 2.
1: Allez, on y va, c'est parti. Nous appelons la Bretagne.
3: Oh.
1: Je vous aide.
3: Quel coin? Quel département?
1: Je pense que c'est le 29, mais j'ai un doute.
3: Et la ville?
1: Quimper.
4: Allô?
1: Oui, Linda.
4: Bonjour.
1: Bonjour, Linda.
4: Bonjour.
1: Linda, quelle est la seule radio qui paie ton loyer, Linda?
4: Oh, Europe 2.
1: C'est excellent, bravo, Linda. Bonjour, ma Linda, comment tu vas?
4: Ça fait des années, je vous envoie des messages, là, ça me fait trop plaisir.
1: Des années, mais eh ben voilà, c'est quoi? On arrive. C'est comme quand on avait un peu de retard. C'est comme le mec qui... Chérie, t'es où? J'arrive tout de suite. Je suis sur la route dans 5 minutes. Bah, c'est pareil, on a eu un peu de retard, on ne trouvait pas le chemin. Linda, qu'est-ce que tu fais dans la vie, ma petite Linda?
4: Je suis à SEM dans une école.
1: Très bien. À Quimper même?
4: Non, à Sker, à côté.
1: Comment s'appelle l'école? On va leur faire une bise.
4: Alors, non, c'est Tréguin. Normalement, c'est l'école du moine de Tréguin.
1: L'école du moine de Tréguin?
4: Diwan.
1: L'école Diwan. D'accord, très bien. Bah, tu feras un gros bisou à tout le monde de ma part. T'as des enfants, hein, chérie? Raconte-moi.
4: Oui, j'ai deux enfants de 12 et 6 ans.
1: Comment ils s'appellent?
4: Taina et Anaya.
1: Ah, alors là.
2: C'est breton?
4: Non, c'est étranger.
1: Kaina, et c'est beau, Kaina et Anaya. C'est quoi? Quelle origine?
4: Alors, Taina, c'est polynésien, c'est, et Anaya, c'est marocain.
1: D'accord, c'est joli. Voilà. Bien. Ça change de Loïc, Loïc et Loïc.
5: Oui, c'est vrai.
2: Ouais,
5: et
2: oui.
5: Et non, le pire, c'est Loïc.
1: Ah,

0: Salut tout le monde, merci de nous écouter. On embrasse la boulangerie Valos, Veilo, Veilo, Valos, Valios. Putain, tu déconnes, j'ai pas mes lunettes, c'est un enfer ça.
1: Bah alors,
0: je deviens, mais c'est un cauchemar là, les Valios, Valos, qui m'ont d'abord envoyé plein de photos de croissants en train de cuire. Monsieur Piette, ça c'est pour le quand vous dites que voilà. Et puis elle dit les ados avec les portables comme vous avez fait tout à l'heure, c'est tellement réel quand ils pètent les plombs.
2: Eh oui,
0: tellement vrai. Ça c'est ce que vous allez entendre dans un instant, c'est Will Smith. Clap, clap. Le sondage de Stouff, ce sera quoi dans un instant?
1: C'est les souvenirs de l'école avec, enfin, auxquels on repense avec beaucoup de...

0: 2.
1: Le retour en force de l'été aujourd'hui en Moselle. Le ciel sera pas ou peu nuageux ce matin, légèrement voilé l'après-midi. Les températures monteront jusqu'à 29-30 degrés. Il y a de bons écarts ce matin, 12 à 16 degrés, 12 relevés à Estrophe-Boulay et Creutzwald, 13 à Saint-Avold-et-Forbach et 15 à Saint-Bouze. Mercredi, le temps sera très nuageux le matin, avec quelques gouttes sur le sud et l'est mosellan, plus ensoleillé l'après-midi. Les températures ne dépasseront pas 24 degrés. 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
1: 06 33 11 32 11, vous nous laissez les messages, bonjour.
2: Coucou l'équipe.
3: Coucou.
2: Ben, moi je peux vous dire que le gasoil est un peu cher parce que
1: un peu.
2: Je fais quand même 48 bornes aller, 48 bornes retour pour aller travailler, rentrer chez moi. Donc oui, quand je fais le plein en ce moment, je mets 140 euros pour faire un plein. Bisous l'équipe.
1: Bisous.
4: J'imagine.
1: Et elle le dit avec le sourire. Mais vous savez, c'est cette France-là qu'on a ignorée pendant des années. Hein. Et qu'on continue d'ignorer hein, quand on leur dit « Oh là là !»

0: T'habites à la campagne. Et franchement, t'en as de plus en plus. Non, et pour le coup, il y a des gens vraiment qui s'y mettent.
1: Mais t'en as de plus en plus. Mais quand t'as pas tes gamins à aller chercher à l'école, ta zone de covoiturage, elle marque quand tu vas de chez toi à ton boulot, de ton boulot à chez toi.
0: C'est ça.
1: Lundi, c'est toi, mardi, c'est un autre. Et puis vous êtes à trois personnes et vous prenez la voiture un jour sur trois. Mm. C'est super. Mais quand tes gamins, il faut aller les chercher, déposer le petit au judo. Qu'est-ce que l'autre, il va pas t'amener au judo.
0: Non.
1: Donc il est là, en fait, le problème. C'est qu'il y a plein de gens qui n'ont pas le choix. Et là, ces gens-là, c'est passé de 100 euros le plein à 140. Et ils disent, mais en fait, comment je vais faire? Parce que je n'ai pas le choix. Et les employeurs ne remboursent pas. Hein. Ça ne rembourse pas les frais de transport. Hein. Ce n'est pas leur problème.
2: Hein. Ah non.
1: Ce qui est normal, heureusement d'ailleurs. Si tu devais rembourser les frais de transport de tout le monde.
3: En fait, tu as une prime à l'année l'essence, pour payer l'essence. Mais je crois que ça doit être un truc du style entre 200 et 300 euros.
1: Je suis même
3: l'année.
1: Si
3: tu es obligé, si tu n'as pas les transports en commun, l'employeur est obligé de te payer un forfait en fait, essence. Mmh. Mais en fait, le problème, c'est que c'est 200.
1: C'est deux pleins maintenant.
3: Voilà, c'est ça.
0: Il est annexé sur le prix, mais à l'époque de 1990. Donc t'es à 80 centimes d'euros.
1: En tout cas, merci à vous tous de venir vous changer les idées avec nous. Peut-être que vous êtes en voiture, vous n'avez pas le choix. Et puis si vous êtes dans les transports en commun avec le casque, j'embrasse ceux qui sont dans les trains, dans les métros, qui nous écoutent aussi, dans les bus. Message. Ah, on parlait tout à l'heure des vélos. Alors, contrairement à ce que vous pensez, parce que j'ai reçu des messages de gens qui me disent « Oui, t'es des messages anti-vélo. » Alors, pas du tout. Alors, moi, je m'en contrefous, moi, que vous soyez en roller, en trottinette, en planche à voile, j'en ai rien à foutre. Alors, vraiment, je ne suis pas anti-vélo. Moi-même, je fais souvent du vélo, y compris en grande ville, donc je n'ai aucun problème avec ça.
3: Mais moi, j'ai des amis vélos, d'ailleurs.
1: Et je suis allé à l'école avec des vélos. Donc, vraiment...
4: Ton meilleur pote s'appelait Shimano.
1: Non, mais voilà, mais c'est pas ça. C'est que moi, j'ai eu problème avec les

0: Les Shimano.
1: Non mais voilà, mais c'est pas ça, c'est que moi j'ai un problème avec les vélos qui se comportent mal. Quand on oublie que le code de la route, il est le même pour tout le monde. Et là, et tout à l'heure on disait, qu'est-ce qui se passe si je renverse un vélo qui grille à bloc un feu rouge? Bah écoutez bien, message de Seb qui me dit « Salut Koé, au sujet des piétons, des cyclistes et des deux roues en général. Une nouvelle loi est passée très discrètement. Même s'il ne respecte pas le code de la route, comprenez, il est avec son casque, ouais. Il passe à fond au feu rouge. Et que tu le percutes, tu seras en tort car ils sont considérés comme des usagers vulnérables. »
2: C'est ça.
1: Avec ce terme, tu l'as dans l'os.
2: T'es censé freiner, ouais.
1: C'est ça. Tu dois être maître de ton véhicule. Le gars de ce matin, je suis un mètre plus loin que ça, je l'emplâtre, il est passé à bloc. De toute façon, il m'a même pas vu.
3: Il se jette sous ma voiture. Non, mais voilà. Il m'a fait ça à moi.
1: Il y a des gens, ils ont des rôles. Vous savez que la petite femme avec des ailes, moi, j'aurais eu un cycliste, moi. Je serais... Non, mais honnêtement, c'est pour eux le danger.
4: Bah, évidemment.
1: Bon, enfin, écoutez, voilà.
2: Mais comme quoi, il faut faire super gaffe.
1: Tu as raison. Faisons super attention.
0: Ouais, eux, ils font pas gaffe, donc. Ça va enfin.
2: Moi, il y a pas
0: un jour ou l'autre.
2: Il y a pas que. Moi, j'ai pris un taxi ce matin. Il a grillé trois feux rouges.
4: Et oui, mais t'étais en retard.
2: Oui, bien sûr.
3: Tu as donné un petit billet comme dans les films.
1: Je peux vous dire que les taxis font très attention, parce que le permis, c'est leur vie.
2: Uber, ils s'en foutaient ce matin.
4: Ouais, le Uber, c'est pareil.
1: Uber, c'est pas le taxi. Le taxi, il a besoin, lui, de son truc. Le Uber, bon, on n'est pas sûr qu'il ait tous le
2: permis.
1: Pas sûr que. Bon, voilà. Will Smith, c'est ce que vous allez entendre dans un instant. Les moins grosses têtes avec Philippe Bouvard qui est encore chez nous avant 9h du mat. On aura le Pam Mam, une info spéciale petit déjeuner. Surtout si vous aimez manger salé. Mais ma petite Stouff, c'est le classement du jour, c'est quoi?
5: Eh bien, c'est les souvenirs.
1: Bonjour Stouff.
5: Bonjour.
1: Très belle, double vêtue.
5: Bonjour Koé, oui, merci beaucoup, vous aussi. Vous êtes très chatoyant.
1: Écoutez, je suis chatoyant. J'ai mis un petit pantalon blanc, c'est peut-être la dernière journée pour le mettre.
5: Bah, c'est très bien, fallait le faire.
1: Faut pas que j'ai des émotions comme la dame qui a gagné l'Irox avec un pantalon blanc.
5: Non, là, faut pas. On va parler des souvenirs de l'école auxquels on pense avec beaucoup de nostalgie. Donc peut-être ça va vous rappeler.

0: choix du temps. Ah, savoir à quelle heure tu termines et avec la fameuse petite carte qu'on te demandait devant toi avec ton prénom.
1: Oh là là. Et la découverte du prof principal, c'était écrit sur le. Ouais. C'était affiché. Des fois, tu dis pourvu, j'ai
0: et
1: pas
0: ça, monsieur, ça te marque, ça.
2: Et là, tu vois le vendredi soir, tu finis à 18h. Ouais, ça, mais c'était marrant, mon angoisse.
1: Et t'as raison. Et tous tes potes font c'est super, on a fini le vendredi à midi.
0: Ouais, ouais, ouais. On a aussi évidemment les jeux de récréation, de la cour de récréation. Les billes.
3: Ah, les billes, trop
0: la le jeu de la tapette avec les images, et tu le fais ta main pour tricher, là, bref. L'élastique.
1: J'ai pas fait ça.
0: La balle aux prisonniers.
3: Épervier.
0: Épervier, sortez.

0: Je m'asseyais avec un livre de Kant, avec Goethe.
1: On avait la balle rebondissante pour faire de la paume à l'école, le jeu de paume.
2: Ouais, non, mais
0: moi, je lisais.
2: Il tirait sur les rats dans la cour.
0: Moi, je cultive, je faisais le petit Robert tous les jours.
2: Ça, c'est.
1: Autre souvenir de l'école, c'est la fameuse photo de classe où ta mère, elle te mettait ton plus bel habit, généralement, quand elle savait que t'allais à la photo de classe.
3: Alors, pas tout le temps le plus bel habit.
1: En fait, il y avait deux versions.
0: Une fois, elle avait oublié.
3: Ouais, ouais.
1: Non, mais t'avais les plus beaux habits, ou alors, généralement, la photo de classe tombait aussi tous les jours où tu avais sport. Donc tu, retrouvais en jogging sur la photo.
0: Le mieux de la photo de classe, c'est pas ça. C'est quand t'avais ta prof ou ton institutrice qui te repeignait.
3: Oui.
0: Elle te faisait une coiffure que t'avais jamais dans la vraie vie.
2: C'est ça.
0: C'est genre, t'avais les cheveux, il a là, t'avais l'arrêt sur le côté, genre Jean-Michel, notaire.
3: Moi, j'ai retrouvé une photo de classe, moi.
1: Ouais.
3: J'ai été voir mes parents, j'ai dit, qu'est-ce qui s'est passé là? J'avais une salopette, alors un polo jaune et une salopette noire et blanche rayée. Il y avait rien qui allait.
0: Coluche, quoi.
3: Non, mais vraiment. Mais j'ai dit, mais c'est honteux.
1: Autre souvenir de l'école, c'est les odeurs. La colle Cléopâtre, l'odeur de la craie, le papier, les livres du CDI, l'odeur aussi du gros savon jaune que tu branlouillais là au bac. Là.
0: Ça s'appelle pas comme ça, on dit pas branlouiller. On se disait, on se savonnait les mains, je crois. Je pense que j'ai pas connu beaucoup de profs qui disent va branlouiller le savon. T'as les mains sales, va branlouiller le savon.
1: Enfin, tu te rappelles de la forme du savon quand même, et puis bon, c'était pas.
2: Il existe toujours,
0: c'est
1: compliqué quand même.
0: Je vous annonce qu'il revient à la mode. Le gros savon accroché au mur avec des formes différentes revient à la mode maintenant.
4: Mais c'est pas très hygiénique.
0: Non, pour ta maison à toi, pas dans les lieux privés, pas dans les lieux publics, dans ta maison à toi.
1: Ah, il était horrible.
0: Ça se trouve, tu pourras rebranlouiller le savon.
1: Et pour terminer, on a la remise des bulletins. À l'époque, en fait, on nous remettait nos bulletins cartonnés.
0: Ah oui.
1: Et t'avais dessus premier trimestre, deuxième trimestre, troisième trimestre. Et on te remettait, on disait, t'as le week-end pour le faire signer à tes parents. Et tu le ramènes lundi.
2: Ah non,

0: Qu'est-ce que c'est bon ce titre.
1: 9h moins le quart.
0: Il y a beaucoup de gens qui nous disent, vous avez oublié de parler du polycopieur.
2: Oh là là.
0: Qui sentait l'alcool à l'école.
2: Ouais. Le polycopieur,
0: c'est non, ça. C'est ça s'appelait, quoi, ça exactement, ça s'appelait une gestetner.
3: Ah ouais.
2: C'est quoi?
0: C'est le nom. C'est un truc que tu mettais de l'alcool. Ça avait un rouleau comme une imprimante. Ça te sortait les feuilles. Et c'était, ça sentait fort l'alcool.
2: C'est le lancer.
0: Voilà.
4: Le loyer est gagné. Et vous avez quoi? Josiane, elle a encore fâché.
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0: Une info pas mam-mam qui vient de tomber.
6: Il y a des trucs des fois qu'il faut mieux pas goûter. Pas mam-mam. Il y a des trucs des fois qu'il faut mieux pas goûter. Pas mam-mam.
0: Le bacon est donc passé, c'est définitif, en catégorie 1 des produits cancérigènes.
2: Oh non!
0: Au même niveau que l'amiante. C'est pas une blague, hein. Vous avez l'amiante et à côté vous avez le bacon. Par l'Organisation Mondiale de la Santé, ce qui signifie qu'il y a de fortes preuves qu'il peut augmenter le risque de cancer colorectal. Voilà.
7: Pas de bacon.
0: Voilà, pas de bacon.
2: T'aimes pas le bacon, toi?
0: Ah bon?
7: Mais c'est la ville, bacon.
2: Ah ouais, l'amiante.
0: Ah non, mais c'est interdit. C'est interdit, le bacon.
3: Quoi, c'est interdit?
0: Même les films de Kevin Bacon, ce sera interdit. Tu regarderas un film de Kevin Bacon, t'auras un petit Covid. Un petit Covid.
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0: C'est Europe 2, vous restez avec nous, les moins grosses têtes arrivent dans un instant, tout de suite.
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5: C'est bon, on a compris, monsieur le président.
6: C'est Taylor Swift qui va vous réveiller dans un instant. À 9h, nous reviendrons sur l'amour et dans le pré. Ah, cette belle émission. Moi, j'aime les agriculteurs.
7: Et là, ça y est, il y en a un, celui dont on va parler. Il a présenté ses prétendantes à ses parents.
6: On en parlera dans un instant. Oui. J'aime les prés, moi. J'aime l'amour et dans le pré. Allez. Franchement, je trouve que c'est une belle émission. Et ouais, je trouve qu'elle est très bien dedans.
8: Je suis pas fan, moi. Je suis un peu contre-courant.
6: Allez-y, pourquoi
9: Karine
6: non
9: Le Marchand.
8: Ouais, je suis pas. Alors, je suis pas fan de Karine Le Marchand, mais ça c'est.
6: Ah, elle est super.
8: C'est juste.
9: Oh, voilà,
8: je trouve ça un peu gênant. Le côté la foire aux bestiaux.
6: Hein,
8: on emmène les agriculteurs. Regardez-le, le pauvre. Il est pas beau. Il est machin.
6: Bah, il dit jamais. Il est pas beau.
8: Ouais, mais je trouve que ça fait un peu.
6: Je vois ce qu'il veut dire.
7: François est moche.
8: Voilà, ça fait un peu la Belle et la Bête. Karine Le Marchand qui va voir les pauvres agriculteurs.
7: Au contraire, elle leur donne des conseils de ouf.
6: Déjà, vous êtes d'accord. Vous vous trompez pas sur un truc. C'est que les agriculteurs, c'est eux qui écrivent pour participer.
8: Oui.
6: On n'est pas allé les chercher.
8: J'ai pas dit le contraire. Hein.
6: C'est eux qui veulent rencontrer l'amour. Et quand ça fait 40 ans et que, pardon, t'as pas rencontré une seule femme et que tu commences à flipper, bon, il y a un moment, je crois que t'as compris que t'étais pas très beau. Donc, elle mise pas vraiment là. Non, moi, au contraire, je trouve que c'est respectueux et je trouve que des fois, elle pourrait se moquer beaucoup plus.
7: Mais t'en as qui se sont mariés, qui ont eu des gosses après l'amour et dans le pré.
6: Non, mais c'est lui, regardez-moi ça.
7: Il partait de rien, quoi.
6: Ah, derrière moi, ça, c'est grande chose, là. La machine à café, dans un instant, tiens, il y a un doc qui s'appelait Sauvons les forêts. Sauvons nos forêts. Pour la peine, tout à l'heure, nous parlerons à la machine à café des termes de forêt. Voir si vous y connaissez un petit peu en nature.
7: Les forêts.
6: Non, forêts 12.
8: Non, pas les forêts 12, non.
6: On aura le bar de piètre tout à l'heure qui va être là. Et puis, une info qui est sortie aujourd'hui. L'alcool accentuerait la presbytie.
7: Ah.
6: On en parlera avec Renaud tout à l'heure pour voir un petit peu ce que ça donne. Mais je crois qu'il est l'heure d'avoir un peu de culture.
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0: Le nez ?
1: Ah non, c'est pas le nez.
2: Les jambes ?
1: Alors, c'est pas quelque chose qui se voit.
3: Ah, c'est à l'intérieur.
2: Ah, est-ce que donc c'est pas les cils ?
1: J'ai dit que ça se voyait pas.
4: Bah, ça a un rapport avec la saucisse, du coup ?
1: Ça, vous avez arrêté avec votre saucisse, vous ?
4: Bah non, mais il y en a pas des trucs cachés. Bah non, si, ça se voit pas. Mais
2: je pense que c'est sur les fesses ?
1: C'est pas sur les fesses.
0: Ah, les poils ?
1: Non.
4: C'est à l'intérieur du corps ?
1: C'est à l'intérieur du corps, c'est deux fois que je l'ai dit.
0: Ah, à l'intérieur du corps.
2: Alors, bah le côlon ?
4: La saucisse,
1: alors,
4: la saucisse.
1: C'est pas le côlon, mais plus exactement, c'est
2: l'intestin.
1: L'intestin. Celui des Français fait entre 6 et 8 mètres, contre 10 à 12 mètres.
0: Ah ouais?
1: Pour les Allemands.
4: Qu'est-ce qu'on fait avec les intestins animaux?
1: Des saucisses. Ah, voilà. J'ai un bon bravo, bonne réponse de Stouff. Mes chers moins grosses têtes, c'est fini pour aujourd'hui. Sachez que si votre chéri vous surprend avec un doigt dans la voisine, répondez-lui que votre doigt est ce qu'il fait ce qu'il veut. Après tout, il est majeur. Merci. Au revoir.
3: Au revoir, Philippe.
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0: 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Pour les trajets courts, privilégiez la marche ou le vélo.
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1: Salut, alors que ça y est, hein, ça sent la grève un petit peu partout, les contestations sociales et tout, venez rigoler avec nous. 9h, 7h, Europe 2 jusqu'à 11h, toujours. News et météo.
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3: Bonjour à tous, un après-midi digne d'un mois de juillet ou d'un mois d'août ce mardi avec des températures autour de 30 degrés. Le soleil va dominer du matin au soir. Programme météo complet dans deux minutes. Manif et grève par

0: vite, vite, les sous qui manquent. Allez, bonne journée.
1: Vieux débat.
2: C'est un long débat, hein.
1: Vieux débat. Plutôt que d'aller emmerder les petits qui ont déjà du mal à s'en sortir, d'aller taper les gros au portefeuille, mais à chaque fois qu'il y a eu l'impôt sur la fortune, les gens sont partis.
3: Eh oui, c'est déjà un peu le cas. Hein.
1: En fait, la réalité, c'est que l'impôt sur la fortune, s'il y a effectivement, vous dites, ah bah, il y a des gens, ils pèsent 100 millions. Donc 100 millions, ah bah, on va leur faire impôt sur la fortune, tout ce qui. Bah, en fait, ils s'en vont. Parce que si vous avez beaucoup d'argent, vous dites, ok, puisque c'est comme ça, je vais en Belgique.
4: Mais à combien ils sont taxés, combien de pourcents par rapport à nous, normal, les impôts, par exemple?
1: Oui, bah, c'est un supplément, l'impôt sur la fortune, dans ma.

0: réponse. On remet, on enlève. Mais c'est vrai qu'en revanche, que ce soit les gens qui ont travaillé toute leur vie, qui repayent encore, c'est vrai que c'est très compliqué. On verra. On ferait mieux
1: de monter les amendes sur les vélos qui grillent les feux rouges.
0: Mais tu sais quoi, je pense que s'il y avait des petites caméras électroniques et un système d'identification des vélos, et qu'à un moment donné, les gens étaient tapés au portefeuille à coût de 20 euros par feu rouge, je peux te dire que ça remettrait tout le monde d'équerre. La machine à café, on en parlera dans un instant sur les termes de la forêt, parce qu'il y avait une émission, Sauvons nos forêts.
2: C'est ce soir, c'est un très beau documentaire sur ce qui est passé cet été, et le fait qu'on est là aussi, on est mal barré.
0: Et c'est là-dessus où on devrait tous être écolo, sans être politisé, où on devrait tous avoir un sens, où on devrait se dire qu'il faut sauver nos forêts.
2: Et faire du vélo. Oui.
0: Et s'arrêter au feu rouge. Nous aurons le bar de Piette tout à l'heure qui va ouvrir. Renaud sera notre invité à 8h30. Pourquoi ? Parce que l'alcool favoriserait la presbytie. Je dois avoir beaucoup de copains qui voient mal alors. Que j'embrasse.
2: Ah, ça vient de là ?
0: Dans le nord de la France. Ouais. Donc on en parlera tout à l'heure avec Renaud. Nous aurons une info que je vous donnerai, qui est l'info qui sert à rien, mais on l'a trouvée, on vous la donnera quand même. Et un sondage qui sera sur quoi, mon Corentin ?
3: Les Français et les smartphones.
0: Ah, là, vous avez vu le nouveau là ?
3: Ouais, le duo là.
0: 3200 euros le 1 Tera, 4000 euros le 2 Tera.
1: On l'offre, nous, je crois, c'est ça ?
0: Et on offre l'iPhone qui se plie, le Duo.
1: L'iPhone 4,
4: nous. Non, l'iPhone Duo.
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3: Ouais. La

0: Voilà, faut tout jouer, Charlène. Vas-y, ma Charlène, pour lui demander ce qu'il pensait d'elle et de l'autre prétendante. Alors, il paraît qu'il aurait répondu ça.
1: Non, parce que elle est moche. Elle est gentille, mais elle est moche. C'est alors que toi, t'es moche, oui. Puis t'es con. Ah,
0: merci.
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3: Une émission. Des conneries.
4: Et ça repart.
0: Merci de nous écouter.

0: arbre.
1: Ah ouais.
2: Ah ouais, bah voilà, c'est l'autre, c'est la manière plus intelligente que de dire ah dis donc,
1: j'ai marché sur les braises, j'ai loupé.
2: Sylvie, tu t'es pris une branche sur la gueule. Sylvie, fais attention, ne te prends pas un houppier. Il est 9h15. Dans un instant, le bar de Pietre va ouvrir et René arrive.
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0: On aura Linkin Park, c'est ce que vous allez entendre tout à l'heure seulement chez nous.
1: Linkin Park, ou alors la programmation m'a proposé de changer par Oasis, vu que Oasis...
0: Mettez Oasis. Ça va pour fêter le fait qu'ils vont faire un Stade de France.
2: En plus, il fait beau, là. Ouvre ta fenêtre, t'écoutes ça.
0: C'est vrai, t'as raison.
3: Deux Stades de France.
0: Deux Stades de France.
3: Ah, et oui, monsieur.
0: Voilà, peut-être on n'est pas à l'abri qu'il nous en colle un troisième si c'est plein rapidement.
2: Ah bah oui, c'est, c'est sûr.
1: Ah non, je pense pas.
0: On n'est pas à l'abri qu'il s'engueule avant de monter sur scène.
3: Exactement,
0: les deux.
3: Ce que je veux dire, faut se dépêcher.
1: Oui, par contre.
0: Ah,
1: parce que oui, c'est
0: connard, c'est toi le connard. Bah, voilà. Tu fais quoi pour la peine?
3: Surtout
0: j'y vais pas.
3: Quand ils s'étaient séparés, c'était la dernière fois, c'était en France, hein, je crois.
0: Ouais, c'était, c'était bastonné.
2: En cancel, non, ça va?
3: C'était, oui, c'est ça.
0: Il y avait une bagarre, un cadigé.
3: Voilà.
1: Ça serait drôle qu'il soit déjà équipé de micro, c'est dans les coulisses. Tu l'entends dans le stade.
0: Je pense qu'Oasis, jusqu'au dernier moment, t'es pas sûr. Tu te dis.
4: Non, mais c'est horrible maintenant entre Céline Dion et Oasis. Tu prends des places, tu payes ça une blinde et t'es pas sûr de les voir, quoi.
2: Ouais, c'est ça,
0: Céline Dion. Céline
4: Dion, le 14 octobre, t'es pas sûr de la voir du tout.
2: Toi, t'auras vraiment Céline Dion. Et si tu vas aller voir Oasis, t'auras un Fantin.
0: Par contre, j'ai Céline Fion au bar PMU de Vesoul. Voilà, je t'attends, toi, rouge capot de fort. Tu vas adorer. Bar de piètre ouverture, de quoi ça parle, comme dans tous les bars PMU. Petits bars PMU de nos campagnes. Avec Gabriel Attal qui fait des planches charcuterie, là.
2: Santé, poulet, ça fait poule.
4: On l'a pas vu, le petit Gabi, là.
0: C'est vrai, santé, poulet, ça fait poule. T'as entendu cette vanne?
4: Ça, c'est mon champion.
0: Ça parle d'actu, on y va.
4: Qu'est-ce que c'est que cette histoire encore, là? Qui c'est qui a fait le coup d'après toi, là?
2: Ah, ça, tous les coups, c'est un truc de mec bourré ou de TikToker à la con.
4: C'est sûr que si c'est un pédophile, il va être surpris, le gars.
0: Ah, bah ouais.
2: Ah, ouais.

0: Il y a un sondage qui va arriver tout à l'heure sur les Français, les smartphones. Renaud sera notre invité dans un instant, le chanteur, puisqu'on apprend que l'alcool sera en lien avec la presbytie.
1: Ah ouais.
0: Ce truc qui consiste, vous savez, à éloigner de plus en plus quand on vous donne un truc, hop, vous reculez la main.
1: Ah ouais.
0: Ça, c'est être presbyte. On en parlera d'ici quelques minutes. Et puis l'info, le groupe Oasis se reforme et sera en concert l'année prochaine en France. J'adore, c'est le groupe avec les fruits là qui chante.
1: Ouais.
0: Bah oui, j'adore.
2: Sur l'autoroute du fruit.
0: Non,
1: oui, c'est ça.
2: Ils ont la pulpe, hein.
0: Ah oui.
3: Original.
0: Les adore. Les news.
1: Météo et info, Cédric Lecor.
0: Ah, moi j'ai de la culture, vous savez, faut pas croire.
4: Salut Coé, bonjour à tous. Ça va chauffer ce mardi sur l'ensemble du pays avec une trentaine de degrés, de Saint-Quentin à Moutier en passant par Toulouse. Météo plus complète à la fin de ce flash. 3000 recrues dès le mois de novembre, 10 000 chaque année d'ici à 2030. Emmanuel Macron est attendu à Orange en fin de matinée à la caserne de Jaille pour rencontrer la première promotion du nouveau service militaire national. Un service d'une durée de 10 mois qui va donc monter en puissance dans les prochaines années. Une fumée noire ce matin à Fos-sur-Mer, dans les Bouches-du-Rhône. Des pêcheurs brûlent en ce moment des palettes et des pneus. Ils sont plusieurs dizaines à bloquer depuis 3 heures du matin un dépôt pétrolier pour protester contre la hausse des prix du carburant et la dégradation de leurs conditions de travail. Hier déjà, plusieurs dizaines de pêcheurs ont manifesté à Sète et à Port-Vendres. Des prix à la pompe qui ne cessent donc de grimper. Les factures de gaz également. 120 euros de plus en moyenne sur les factures de gaz par rapport à l'an passé, selon les calculs de la Commission de régulation de l'énergie. Le prix de référence va encore augmenter de 6,3% au 1er octobre. Eux aussi se mobilisent pour leur pouvoir d'achat. Les policiers sont appelés à une grande manifestation nationale à la mi-journée dans la capitale. Ils réclament une revalorisation de leur salaire et de leur prime de risque. Des mouvements de grève aussi

0: Coucou. Alors moi c'est Céline, j'appelle du Verdon.
1: Bonjour Céline.
0: Je suis à Saint-Julien exactement. Et en fait, je réagis ce matin à la story que j'ai vue de Coé qui galérait avec son bouchon qui prenait dans le nez. Et alors ça peut paraître tout con, mais petite astuce, moi je déteste ça aussi. J'ai pris l'habitude quand j'ouvre une bouteille de faire un quart de tour avec le bouchon quand on l'a ouvert. Ça casse la petite languette qui le retient, mais pas complètement, ça casse une des deux languettes parce qu'il y en a deux. Et en fait, le bouchon, il est retenu toujours à la bouteille, mais il n'y a plus l'inconvénient qu'on se la prend dans le nez puisqu'il se met un petit peu sur le côté. Voilà, d'accord. Petite astuce au cas où pour éviter d'avoir le bouchon dans le nez.
1: Et c'est gentil.
0: Allez, bonne journée pleine de soleil.
1: Matin, un amour.
0: Bisous à tous.
1: Bisous, ma belle. Bisous à la...

0: le long de ta main, quoi.
1: Bah non,
2: sur l'œil. Vas-y, bois.
3: Bah écoutez.
2: Quand t'en as dans l'œil.
3: Non.
2: Non, c'est pas beaucoup mieux.
3: Non, mais c'est, bon, si, c'est chiant. Mais ouais. C'est chiant. Mais vous savez qu'il y a des générations entières qui ne connaîtront pas la joie d'ouvrir un bouchon, ouais, et de le poser.
2: Ouais, et de le jeter sur la route.
3: Ah, ouais, mais voilà. Ça, à chaque fois, on nous dit oui, mais.
2: Et dans l'eau, ça... comme ça, il flotte sur la rivière, là,
0: ah ouais, c'était rigolo.
3: Pourquoi ça a été fait?
2: Faire des ricochets avec des piles.
3: Pour éviter le.
2: Ah oui, qu'il soit perdu. Oui, oui, pour qu'il soit pas séparé de la bouteille.
4: En même temps, s'habitue, c'est comme les sacs plastiques à une époque.
1: Sur les réseaux, il me dit ça. Ils le font avec le yop aussi?
2: Avec tout,
4: ah, je sais pas.
0: Putain, ah oui, oui,
3: ils ont touché au yop.
1: Ça va être chiant du coup avec le yop, ouais, en fait.
0: Ah bah mon fils, à chaque fois, il a plus de yop sur le bout du nez.
1: C'est
0: que...
1: ça.
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3: 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Vous êtes bon entre les deux, que vous aimez bien zapper, on

0: entre 7h et 11h et 15h30, 18h. Et c'est si ça. Vous êtes bon entre les deux, que vous aimez bien zapper, on est à 15h avec une partie de l'équipe sur Europe 1 où on vient comme ça. On vient,
1: on brainstorm.
0: Voilà, on arrive, on fait un petit peu de rigoladas et puis on repart. On fait une entrée-sortie, quoi. Mais c'est
2: un plaisir. On est un peu l'ovni de la grille, quoi.
0: Oui, alors ça fait une rentrée bien chargée, mais c'est en tout cas un plaisir. Ça s'appelle Il y en aura pour tout le monde. Et c'est aussi à 15h sur Europe 1 en plus d'Europe 2. Alors, dans un instant, l'info qui ne sert à rien, mais je vous la donnerai quand même. 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T'es en galère, un gars, à chaque fois.
1: Eh non, mais il me prévient pas, là.
0: Ah bah, il me prévient pas. C'est Olivia Rodrigo. Dès que vous l'entendez, 7-12-13, vous êtes tiré au sort, vous envoyez Europe 2 au début de votre message et vous gagnez l'iPhone Duo, bande de vénins.
2: Ah ouais.
0: On l'a pas encore. Ah, ici, ils l'ont déjà, la direction du programme. Ils l'ont.
3: Ah ouais, ah, ils crânent avec.
0: Ils le fabriquent eux-mêmes. Ils ont une filière, ils ont un truc. C'est tombé du camion.
2: Ah, c'est ça, mais ils sont tous dans la cave en train de faire des constructions.
0: Ouais,
2: en fait.
0: Je vous explique.
2: Ils sont tous là.
0: La consommation d'alcool, l'info du jour, accélère la presbytie chez les hommes. Alors, en plus, c'est pas de chance, c'est pas chez les femmes, c'est chez les hommes.
2: Ouais. Oh,
0: les résultats révèlent une inégalité entre les sexes. Dans le groupe étudié, la moitié des hommes, 50,3, boit au moins deux fois par semaine contre seulement 23,4% des femmes.
3: Ah oui.
0: Les hommes boivent plus.
3: Bah oui.
4: Oui, ça a toujours été.
0: Ouais. Deux fois par semaine.
4: Mais je crois que la tendance s'inverse un petit peu. Hein.
3: Ah bon?
0: Oui, les femmes boivent quand même.
3: Ouais, ouais.
0: Il suffit d'aller voir dans les bars le soir. Bon, t'as quand même le petit verre de blanc,
4: entre
0: machin.
4: Entre copines, là, comme la cigarette.
0: Parce qu'entre copines, vous avez l'alcool un peu festif, les filles. Hein. Évidemment, vous n'êtes pas du genre, à mon avis, à vous faire le petit verre quand vous rentrez seul le soir avec les enfants. Dès qu'il y a les copines, bam, la clope, le machin, le truc. C'est normal, faut détendre un peu. Le verdict des chiffres est sans appel. L'alcool aggrave la presbytie chez les hommes uniquement. Les femmes seraient épargnées par ce phénomène.
3: Et comment t'expliques ça?
0: Je sais pas.
4: Voilà la parité encore.
0: Je ne sais pas. On a qui?
3: On a Renaud avec nous. Bonjour Renaud.

0: Non. Voilà.
1: Allez, bonjour, vivant.
2: Hey, allez, bonjour.
1: Ça va, Sortant en retard, les scientifiques. Oui. J'avais commencé à voir flou avant d'avoir besoin de lunettes.
2: Ah oui, d'accord. Vous aviez déjà des problèmes de vue avant, du coup? Vous aviez déjà des problèmes de vue avant?
1: Je savais pas si c'était mes yeux ou mon verre. Alors j'ai changé de verre. Ça n'a rien changé.
2: Ah bah oui. Et vous avez déjà essayé des lunettes?
1: Je les perds. Alors maintenant, je lis les menus.

0: Je n'avais plus à voir les étiquettes.
1: Ah bah oui. Ah bah,
0: je prends au hasard. Ouais. L'autre jour, j'ai commandé du vinaigre. J'ai passé une soirée épouvantable. Ouais. Passé ma nuit à débouler.
1: Est-ce que vous comptez faire quelque chose pour votre vue là? Parce que
0: je vais en rendez-vous.
1: Ah, et c'est bientôt le rendez-vous.
0: Ouais. Je peux vous dire que l'œuf mollet, 6 minutes. L'œuf dur, 10 minutes.
2: Quoi ?
0: Et l'œuf talmo, 6 mois.
3: Ah
1: oui.
3: C'est pas faux.
1: Bah merci, Rose.
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1: C'est bon, vous dites à 6 ou à 6. Ah, vous devrez en boire.

0: C'est l'info du jour. Deux stades de France pour le groupe Oasis. Les gens qui sont fans vont s'exciter comme c'est pas permis.
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13: UGEL arrive.
14: Est-ce que j'aime ce morceau?
13: Dans 10 minutes, il sera 10h. J'adore. Panaclop. J'adore ce morceau, c'est une tuerie. À 9h, restez avec nous. Si vous avez raté les capsules de café qui parlent, vous les entendrez à 10h. Oui, vos capsules en fonction de ce qu'il y a dedans, du voluto, du ristretto, elles ne diraient pas la même chose. On aura le saint du jour aujourd'hui, c'est la saint
15: Roland.
13: Bonne fête, hein, les Roland. On n'en peut plus. Si vous ne pouvez plus de quelque chose, s'il y a un truc qui vous saoule, faites-vous plaisir. 06 33 11 32 11. 06 33 11 32 11. Et une info, je vous en parlerai dans un instant, qui est sortie sur des tas de courriers qu'on

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10: Dernière heure d'émission, vous le savez, tous les matins pendant 4h, 7h, 11h pour vous réveiller. On vous raccompagne chez vous entre 15h30 et 18h. C'est seulement sur Europe 2. Météo et info. Avant d'avoir les capsules à café qui parlent, les news et surtout la météo, Cédric Lecorre. Salut mon Cédric.
11: Salut, salut Coé, bonjour à tous. Coup de chaud ce mardi sur l'Hexagone, le mercure va dépasser la barre des 30 degrés cet après-midi sur une grande partie du pays. Je reviens sur la météo à la fin de ce flash. Un face-à-face tendu actuellement entre manifestants et CRS à Fos-sur-Mer. Plusieurs dizaines de pêcheurs bloquent depuis 3h du matin un dépôt pétrolier, c'est près de Marseille. Ils protestent contre la hausse des prix du carburant et la dégradation de leurs conditions de travail. Hier déjà, plusieurs dizaines de pêcheurs ont manifesté à Sète et Port-Vendres. Et d'autres professions sont attendues dans la rue aujourd'hui. Les électriciens et les gaziers qui veulent conserver leurs tarifs préférentiels sur fond d'explosion des prix des énergies fossiles. Les policiers également qui vont manifester à la mi-journée dans la capitale pour réclamer notamment une hausse des salaires. Des mouvements de grève aussi dans les domaines de la santé, du social et de l'enseignement supérieur. Le début en Seine-Maritime des opérations de relevage du TER qui a déraillé vendredi. Une opération délicate à l'aide d'une grue, des travaux qui ont duré une semaine. Dans le même temps, l'enquête se poursuit pour déterminer les causes de l'accident. 30 hectares.

0: et un petit mot pour moi aujourd'hui, car c'est mon anniversaire.
1: Ah, bon anniversaire mon chouchou, bon anniversaire à toi.
2: Bon anniversaire.
1: Bon anniversaire, profite bien, elle a raison, il y a des métiers comme ça qu'on...
2: Mais ça doit être long, hein, toute seule en forêt, tous les jours, toute la journée.
1: Oui, mais si t'es passionné et que t'as choisi ça par passion, tu te sens, je pense, beaucoup mieux en forêt, seul, qu'entouré de cons, en centre-ville.
3: Non, mais pardon, tu parles pas de nous, là.
1: Non, mais je pense que c'est vrai. Je pense que les gens qui aiment la campagne se sentent mieux à marcher dans un champ ou dans une forêt que dans pleine ville avec la pollution entourée d'abrutis qui grillent les feux rouges. Avec des vélos.
3: Oui. Toujours les mêmes.
1: Bon, Stouff vient de me montrer les images.
3: Ah, c'est horrible.
4: Les images,
1: mais excusez-moi.
5: Direct, qu'elle a renversé son bol de Benko.
1: Non, mais
5: quoi.
1: Excusez-moi, je trouve que...
4: La dame qui a fait l'aérox et qui s'est fait caca dessus.
1: Ouais. Les commentaires disent quoi? Parce que s'il y a des commentaires, bravo, c'est fabuleux, une femme qui va à fond. Je peux pas l'entendre.
4: Non, il y a marqué, il y en a beaucoup, c'est la santé du collectif devrait passer avant tout.
1: Non mais les amis, il y a arrêté la santé du collectif.
4: Non, mais si, c'est ce qu'elle dit.
1: Elle fait un marathon, elle se chie dessus, elle continue de passer la ligne du truc. Enfin, il y a un moment donné, arrêtez avec le collectif.
4: En fait, c'est ce qu'ils disent, le collectif, parce que c'est pas de sa faute, mais elle doit se retirer par respect pour les autres.
1: Mais elle, enfin, pardon, si vous avez raté, elle fait l'aérox, une sorte de marathon avec des épreuves, c'est très physique, c'est très dur. Elle a une gastro, ce sont des choses qui arrivent à tout le monde, et elle continue. Alors, indépendamment du fait qu'elle a un petit short et que tu vois tout, mais les gens derrière, les autres
4: c'est
1: coureuses.
4: C'est surtout que là, à un moment donné, elle fait des burpees, donc elle est obligée de s'allonger au sol et de ressauter. Donc, ça veut dire que toi, tu te pointes derrière, tu t'allonges aussi, t'as peut-être le nez dans le caca.
1: Excusez-moi, il y a un moment, c'est une honte. Il n'y a, pas de juge dans ces disciplines.
4: Je comprends pas pourquoi
1: on peut pas dire vous arrêtez, madame, vous êtes malade, vous arrêtez.
3: Je pense que c'est la première fois que ça arrive et qu'ils se sont trouvés cons et ils n'ont pas su quoi faire, donc ils l'ont laissé finir.
1: Et elle continue, mais elle n'a pas de décence, cette dame.
3: C'est l'histoire de dignité.
1: Moi, j'ai pissé une fois dans mon pantalon, j'avais 6 ans.
5: Ouais.
1: On m'a donné à l'école un pantalon de rechange.
3: Généralement, c'est pas le plus beau.
1: Horrible. Je peux vous dire un truc, j'avais un pantalon écossais, je m'en souviens encore comme si c'était hier. Je suis sorti devant tous mes copains avec ma maman qui était venue me chercher. 6 ans. Je me souviens encore de la couleur du pantalon, du chemin que j'ai fait, des 4 marches qui me séparaient de l'école et de tout le regard des gens tellement j'avais honte de m'être fait pipi dessus. Cette dame, je n'ai pas d'autre mot, elle se chie dessus.
3: Devant les caméras du monde entier.
1: Devant les caméras du monde entier, c'est-à-dire qu'elle va devenir...
4: En plus, elle est mignonne.
1: Elle va devenir Madame Caca jusqu'à la fin de sa vie et elle n'a pas la décence de s'arrêter. Je trouve ça honteux.
4: Elle aurait dû s'arrêter.
1: Et en respect pour les autres qui sont derrière.
4: Surtout qu'elle est sponsorée, donc ça veut dire qu'elle ne paye pas ses billets pour faire...
1: Sponsorisée
4: pour faire l'aérox, tu vois. Donc ça coûte cher l'aérox, elle aurait pu dans ce cas. Les gens qui ont payé auraient juste respecté.
1: Nutella et les couches, je vois pas qui va, la sponsoriser demain.
5: Mais tu verras qu'elle va faire le tour des plateaux télé.
4: Ah bah ouais,
5: elle ira témoigner.
3: Et à chaque fois, du coup, elle sera obligée pour le happening. Je reste.
1: Non, mais qu'elle fasse le tour parce qu'elle a gagné, je veux bien l'entendre.
5: Mais non, mais justement.
1: Faut pas derrière être d'une hypocrisie monstrueuse en disant ah là là.

0: de café. Si vos capsules de café que vous mettez dans la machine se mettaient à parler, qu'est-ce qu'elle dirait? Que dirait la capsule Ristretto?
1: Tabulato!
0: Que dirait la capsule Voluto?
2: Debout là-dedans, debout là-dedans, debout là-dedans.
0: On a compris, on a compris. Que dirait... Oui, d'accord. Que dirait la capsule décaféinato?
1: Qu'est-ce qu'il y a?
0: Ah oui, c'est le problème. La capsule Starbucks, elle dirait quoi?
3: 700 le kilo, qui en veut?
0: Et la capsule premier prix dans les supermarchés, elle dirait quoi?
3: Un conseil, vérifie que les toilettes soient libres avant de me boire.
0: Ouais. Si tu es d'accord que des fois je comprends pas bien la différence entre une capsule Nespresso le prix et la premier prix que tu trouves dans ton supermarché.
4: Bah c'est pas le même café. Hein.
0: Oui, ah ben merci. Alors, que dirait la capsule cappuccino?
1: Attention à la mousse. Et voilà. Oh, je t'ai fait un cœur.
0: Que dirait la capsule café au lait, au lait? Ah oui, c'est là, au lait, au lait.
1: Attends, encore une petite goutte.
0: Ah, d'accord.
1: Attends, non, encore un peu sur le bord des lèvres.
0: Ah, c'est la café au lait, au lait.
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0: Il y a des gens qui m'ont peut-être vu faire un petit geste sur les réseaux sociaux, mais c'est parce que tous les matins, il y a un gars qui vient nous tirer des pains au chocolat. Ouais. Je les ai ramenés dans le studio. Et donc, il est passé devant, il a vu qu'il n'y en avait plus. Oh, plus. Il est reparti, Allez, bien fait. Comment j'ai chez toi. 10h10, c'est Europe 2. Bonjour, c'est mardi.

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2: Bonjour, c'est Europe 2 que vous écoutez, ça c'est énorme. Si ça vous paye pas de bonne humeur, alors que les autres radios vous jouent des titres de dépressifs. Nous avons décidé de jouer que ce qui bouge, puisque vous le savez, quand c'est mou,
3: c'est pas nous.
2: C'est pas nous. Tayo Cruz, quand c'est mou,
3: c'est pas nous.
2: Quand c'est mou,
3: c'est pas nous.
2: Je dis quand c'est mou, vous dites c'est pas vous, quand c'est mou,
3: c'est pas nous.
2: Quand je dis c'est mou,
3: c'est pas nous.
2: Ah bien, Tayo Cruz, c'est ce qui arrive dans un instant. Nous aurons des nouvelles tout à l'heure. Des combien de kilos de lettres qui ont été retrouvées dans une forêt du Doubs?
4: 60 kilos.
2: 60
4: de
2: kilos de courrier. Donc vous avez bien compris, ça veut dire qu'il y a visiblement un facteur intérimaire qui avait pas envie de bosser beaucoup cet été,
4: oui.
2: qui a trouvé un truc, s'est dit bah, je le fous là, c'est déjà distribué.
4: Et après tu vas voir la préfecture, toi tu dis mais non, je vous jure, j'avais pas reçu l'amende. Oui,
2: monsieur, s'il vous plaît, hein, vous nous la faites tout le temps. Hein. Voilà, bon, on aura dans un instant, on n'en peut plus, on sait ce que ce sera, Stouff.
5: C'est un auditeur qui nous a appelé, c'est pour des ronds-points, il me semble. Ah, non, pas des ronds-points, des dodanes.
2: Oh là là. Je vais être d'accord avec lui.
4: Ah bah là, je pense que tout le monde est un peu d'accord.
2: Je vais être d'accord.
6: Il y a des chiffres qui circulent qui sont impressionnants. Je crois qu'il y en a 80% qui sont pas aux normes.
4: Chut. Peut-être qu'il en peut plus, qu'il n'y en a pas assez.
2: Commencez pas à m'énerver tout de suite, on en parlera dans un instant.
6: Faut plus.
2: On en parlera dans un instant, ne bougez surtout pas. Nous aurons le dossier de nos auditeurs aujourd'hui, c'est le mardi Pookie. Venez balancer sur les gens qui bossent autour de vous, 06 33 11 32 11. 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

0: Ah bon, vous savez, vous êtes pas sûr?
1: Non, il est quelque part dans le terrain, mais je sais pas où.
0: Ah, lui, il est pas enterré dans le jardin,
2: il est dans le potager.
0: Rassurez-moi, il fait son jardin.
1: Viens voir.
0: Ah, ouais, j'ai cru qu'il était enterré dans le terrain. Il est quelque part dans le terrain. Là.
2: Je sais plus où je l'ai enterré.
1: Je te souhaiter une bonne fête.
0: Je l'ai enterré, mais je sais plus où il est dans le terrain. Roland,
1: oui.
0: Roland.
1: Oui.
0: Bonne fête, Roland.
1: Merci. Hein.
0: Bah voilà. On est en direct sur la radio. On est sur Europe 2. On voulait vous souhaiter bonne fête.
1: Ah bon?
0: Ben ouais. On vous a pris au hasard en France. Vous habitez dans le 60, dans l'Oise.
1: Oui.
0: Eh ben voilà. Bon, on voulait vous souhaiter une bonne fête. Alors,
2: qu'est-ce que vous faisiez dans le jardin, Roland?
0: Qu'est-ce que vous faisiez dans le jardin, Roland, là, en ce moment?
1: Je suis en train d'arroser.
0: Ah ouais, ouais. Ben ça va. Et votre femme, elle vous a souhaité bonne fête?
1: Oui.
0: Ah ben voyez, elle est gentille. Est-ce qu'elle va vous faire un petit gâteau pour ce soir? Vous allez fêter ça?
1: Je sais pas, ça va être une surprise sûrement.
0: Oh, ouais.
2: Eh
0: ben Roland,
2: une coquinerie.
0: Roland, alors on se posait la question, Roland, vous avez plus de 60 ans, parce que Roland, c'est pas un prénom jeune.
1: Ah oui, j'en ai 82.
0: Eh ben, vous savez quoi? À 82 ans, j'aimerais bien faire mon jardin moi aussi.
1: Oui.
0: Non mais c'est vrai, vous êtes en pleine forme en tout cas, et vous ferez un bisou à votre femme pour la peine, on vous a fait une petite chanson, Roland.
1: Ah bon?
0: Pour votre fête. Allez.

0: Merci.
1: Gros bisous et vous embrassez madame, hein, je compte sur vous.
0: C'est ça, merci.
1: Et bon jardin, au revoir Roland, il adore.
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1: Imagine, je reste à 82 ans, je fais mon jardin moi aussi. Oui.
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4: Vous êtes incroyable, merci beaucoup.
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0: et surtout, alors oui,
1: ils auraient dû l'arrêter. Oui, je pense que les juges, les arbitres, je pense qu'il y a forcément des gens qui regardent la compétition, ils auraient dû dire madame, stop, pour des raisons d'hygiène, de maladie, etc.
0: Si elle voulait
1: pas, voilà, si elle voulait pas prendre la décision, bah c'était peut-être aux autres de la prendre à sa place.
2: Mais maintenant, il va y réfléchir, je pense.
1: Dans un instant, nous reviendrons sur 60 kilos de courrier abandonné dans une forêt du Doubs. La Poste soupçonne un facteur intérimaire de s'en être débarrassé. En exclusivité dans cette émission, nous aurons le facteur. D'ici quelques minutes, 10h30, nous aurons le Mardi Pookie qui vous permettra de balancer sur un collègue de bureau vos parents, vos enfants que vous ne supportez plus ou qui vous voulez. Et puis tout à l'heure, le jeu qui vous permettra avec le bac à coco de partir peut-être gagner vos vacances avec Bellambra dans le lieu de votre choix. 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Et c'est parti, prenons Thomas qui est en ligne avec nous. Salut mon Thomas. Qu'est-ce qui te fait rire?
3: Oui, bonjour Coé.
1: Tu sais que Pietre, il a des moments, il a des phases.
4: Non, mais il a des phases.
1: Il est dans sa tête, il a une vanne qui lui apporte. Et puis, t'en regarde pas, il fait.
0: Il rigole.
4: Vas-y, mais dis-la.
1: Et quand tu lui dis qu'est-ce qu'il y a, il fait non, rien. Non, faut pas. Si elle le fait rire comme ça, c'est qu'il faut pas la raconter.
2: Si se bride, c'est que c'est mauvais signe.
1: Mon Thomas, bienvenue sur Europe 2. Raconte-moi, dans le On n'en peut plus, qu'est-ce qui t'énerve?
3: Bah écoutez, c'est au sujet d'une grande majorité des dodanes qui se trouvent dans le 94 et d'ailleurs partout en Île-de-France.
1: Ouais, partout en France, tu peux dire partout.
3: Qui respectent pas du tout, comment ?
1: Tu peux dire partout. Je crois que maintenant le dodane, il est partout, oui.
3: Ah oui, c'est vrai que en ayant été vers La Rochelle, etc. cet été, c'était pareil. Les dodanes, waouh. Mais oui, donc du

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1: C'est Europe 2 que vous écoutez, le bac à coco, je vous emmène en vacances. Dans un instant chez Bellambra, vous allez être heureux comme tout. N'oubliez pas qu'on est là tous les matins et en plus l'après-midi, toute l'équipe est là à partir de 15h30 et nous on arrive à 16h et avant 15h-16h sur Europe 1. Donc on a l'après-midi là, hop, si vous changez en plus, vous avez Europe 2 l'après-midi jusqu'à 18h. Vous pouvez nous écouter avec l'appli, les podcasts et tout, merci, merci de votre gentillesse, de votre fidélité. Vous pouvez nous suivre sur les réseaux aujourd'hui, YouTube, Twitch, TikTok, Facebook, ça dit quoi aujourd'hui ma petite stoufette, ce que t'as eu? Non mais pas là forcément, ce que t'as eu depuis ce matin.
2: Ah non mais ça nous aime beaucoup, les gens sont vraiment très très gentils.
1: En même temps celui qui se, tape nos physiques entre 7h et 10h, c'est faut qu'il nous aime bien.
2: Des fois j'ai des trolls qui viennent un peu foutre le why, mais là que dalle aujourd'hui. Que des gens...
1: Ne dis pas ça.
2: Quoi?
1: Tu vas voir des trolls, tu sais qu'il y a des trolls. Ils ont des physiques de trolls souvent.
2: Oui, non mais c'est pour
1: dire
2: que...
1: Trolls.
2: Beaucoup de gens, il y a beaucoup de monde aujourd'hui sur nos réseaux là et
1: c'est
2: des gens bienveillants. Voilà.
1: Quoi? Pas beau, un caca de troll, tu sais pas ce que c'est.
2: Non, quelqu'un je sais pas ce que c'est.
1: Quelqu'un qui a fait un caca de troll, tu comprends qu'il soit hater, ça après.
2: Non, non, puis c'est bien parce qu'ils discutent sur les sujets dont on parle. Donc là, par exemple, c'était sur la jeune femme.
1: Alors, fait le... c'est quoi la vie des gens?
2: Bah, la vie des gens. Non, là, c'est beaucoup de.
1: Non, mais quoi?
2: Non, non, sur le caca. Voilà.
3: Ah, oui.
2: Non, il y en a qui disent que c'est dû à l'effort. Elle a pas eu une gastro, c'est que c'était dû à l'effort. Ça peut arriver à toute personne faisant du sport extrême. Voilà. L'objectif du sport, c'est le dépassement de soi, abandonner, c'est
3: ça
2: pour les faibles.
3: Ça arrive pas tous les jours non plus. Hein. Ça arrive pas tous les jours non plus.
2: Non.
3: Bah heureusement. Bah oui.
2: On me dit, c'était arrivé apparemment à un coureur français pendant les Jeux Olympiques.
1: Oui, je crois que oui.
3: Ah oui.
1: Qui avait eu une petite.
2: Et on en a pas parlé autant. Voilà ce qu'on
1: parce que je crois que c'était pas si violent que ça non plus.
3: Non. Genre, là, c'était énervé. Là,
1: Là, c'est vénère quand même.
3: Souvent, c'est le vomi. Il y a pas longtemps, Djoko dans un match de tennis, il a vomi.
4: Ouais. Parce qu'il était content.
5: Que je suis content du vomi.
1: Non, mais c'est vrai. Là, le pire, c'est vrai que je pense qu'il faut pas avoir une gastro, surtout quand tu fais, tu sais, le départ arrêté là.
3: Ah oui, tu pousses
1: avec
3: un coup.
1: Avec le goût.
4: Le 100 mètres.
1: C'est le 100 mètres. Et là, qu'est-ce que tu fais? Tu te rends compte que t'as eu un départ foireux? Qu'est-ce que tu fais? Tu continues ou tu continues pas? Sachant qu'en plus,
3: derrière.
1: Ça peut t'aider. Hein, ça peut te faire une petite propulsion.
4: Bah, oui.
1: Faut bien vérifier, mais.
2: Et puis rien à voir, il y a Colasp qui nous écrit, qui dit souhaitez-moi bonne chance, je participe tout à l'heure au concours de la fonction publique.
1: Ah, très bien.
2: Où on est 11 candidats pour 6 places.
3: Ah, ça va encore.
1: Ah, 11 candidats pour celui-là, ça fait une chance sur deux.
2: Ouais. J'espère qu'il va y arriver, ah, justement, qu'il
3: va.
2: Sera dedans.
3: Il va peut-être faire une grève. Hein.
1: Ouais, te trompe pas dans les questions.
4: Surtout,
1: hein.
4: Il y en a déjà 4 en grève sur les 11.
1: Te trompe pas parce que, ouais, il a raison. Dans les gens qui passent le concours, il y en a déjà qui sont en grève. Et te laisse pas avoir. Combien doit-on prendre de pause café dans la journée? Réponds le maximum.
2: On sait, mais à Koh-Lanta, quand ils font l'épreuve de la boue. Ils en profiteraient pas un peu de rajouter de la matière comme
3: ou à Fort Boyard.
1: C'est possible, c'est possible. Allez, on va prendre le dossier du jour, le mardi Pouki. Dans un instant, on aura le facteur qui a peut-être balancé les 60 kilos de courrier dans une forêt du Doubs. S'il y a des gens qui ont pas reçu leur courrier, maintenant vous savez pourquoi. Comment ça va, Stéphanie?
6: Ça va très bien.
1: Salut
6: et
1: ma belle, bienvenue chez nous, bienvenue sur Europe 2. Tu fais quoi dans la vie, Stéphanie?
6: Je suis infirmière.
1: Très bien, on embrasse toutes les infirmières qui nous écoutent tous les matins. Qu'est-ce que tu balances sur qui?
6: Eh ben, écoute, je balance sur les collègues. Quand t'as fini ta nuit, au bout de...

0: relevé à ton poste et à ce moment-là seulement ça. Tu peux partir.
1: Non, si tu t'en vas avant, c'est un abandon de poste. C'est-à-dire que ta collègue, elle est malade le matin et puis qu'elle ne vient pas, bah, t'attends une relève quand
0: t'es
1: même.
0: À, t'es à quel domaine t'es infirmière dans
1: je suis
0: quel
1: aux urgences.
0: D'accord, ah, voilà.
2: Ouais. Elles ont combien de retard à chaque fois?
0: Ça n'arrête pas de la nuit, ça.
1: Bah, si tu veux, on est en 12 heures. Donc là, en de nuit, tu fais 19h30, 7h30. Il n'y a pas de temps de relève, il n'y a pas de temps de transmission. Donc déjà, tu débordes. Tu sais que tu vas déborder, tu as envie de lui dire les patients que tu as dans ton secteur. Mais en plus, si elle arrive à 7h30 pile et en plus à 31 parce qu'elle a été ricanée avec sa collègue qu'elle va voir pendant 12 heures après la journée.
0: Ah, t'as raison.
1: Ah, ça fout un peu les boules, quoi, tu vois.
0: Et alors, le casse-couille, il est en quelle chambre aujourd'hui alors qu'on n'y aille pas?
1: On en a eu une bonne casquée.
0: J'allais dire, je suis sûr que dans les consignes, vous dites à la dose, c'est une casse-couille.
1: Mais en plus, tu dois être fatigué en plus. Ouais, mais si t'arrêtais de m'embêter, c'est un peu moins vénère.
2: N'arrêtez d'appuyer sur le bouton tout le temps.
0: Je pense qu'aux urgences, la nuit, tu dois en voir de toutes les couleurs. Hein. Surtout, en plus, t'as certains jours, t'as des sorties.
1: Ouais, t'as de tout, absolument de tout. Des piches, alors nous, on les appelle les piches. Oui. Ceux qui ont 3 grammes, 4 grammes et qui viennent juste là parce qu'ils sont retrouvés sur le trottoir et on te les amène pour qu'ils passent la nuit.
2: Ils vomissent partout.
1: Ils puent. C'est l'enfer.
0: Ah, mais ça doit pas être dur que ça doit pas. Les urgences, c'est pas facile.
1: Ça,
0: tous
1: franchement,
0: les jours.
1: C'est l'enfer. Et puis, ils sont agressifs, donc ils finissent, t'es obligé d'appeler la police, ils finissent en garde à vue et puis voilà, on a gagné notre nuit, quoi.
0: Bon, en tout cas, je te fais un gros bisou, je t'embrasse très fort.

0: Bonjour. Ah,
1: une bise à Mélanie. Pourtant, Mélanie, c'est pas un prénom. On n'a pas le nom que ça pète, une Mélanie.
2: Non.
1: C'est mignon, Mélanie, tu vois. Bon, bah, il y a de la Mélanie qui pète.
3: Ouais, ouais.
1: Bisous, mon pote, je t'embrasse fort. À bientôt, bisous, bisous.
3: Bisous.
1: Bisous. Allez, le dernier ou la dernière. Angelina. Ça va, Angelina?
4: Salut l'équipe, ça va et toi?
1: Oui, très bien, ma petite Angelina. Alors, raconte-moi un petit peu.
4: Ah, moi, c'est mon mari qui m'agace.
1: Voilà. Qu'est-ce qu'il a fait?
4: Ça va être. Ben, en fait, il attend qu'on lui dise de faire les choses. De style, il va y avoir la machine à laver qui a été terminée. Si moi, j'ai pas eu le temps de l'étendre et que je lui ai pas demandé de le faire, elle va pas être faite.
0: Ouais, mais c'est parce qu'on a le cerveau qui est pas fait pareil.
4: Ah oui. Bah oui, c'est comme quand tu rentres du travail et qu'il passe une demi-heure aux toilettes.
0: Exactement.
5: C'est un sas de décompression.
1: Les toilettes,
5: ça s'appelle.
1: Ouais, ouais, ouais. C'est un sas de tranquillité aussi.
5: Aussi.
1: Voilà.
5: Les
1: toilettes, une fois que la porte est fermée, qu'on a mis le verrou, c'est ce petit moment de calme.
5: Voilà.
1: Ou en théorie, on ne viendra pas t'embêter.
4: Mais bon.
1: Non, mais c'est vrai.
5: Moi,
1: c'est
5: je le fais avec les enfants.
4: Ce petit moment de calme.
1: Et c'est vrai. Et donc, tu lui demandes des trucs, il les fait pas, c'est ça?
0: Si, mais s'il lui demande pas.
4: Juste, il y pense pas.
0: C'est
4: juste qu'il y pense pas si je lui ai pas dit.
1: Nous, on le fait.
4: Oui, mais tu m'as pas dit.
1: J'ai remarqué, on fait toujours oui, mais dans 5 minutes. Ah, je vais te le faire. Ah t'inquiète.
0: Ah non mais moi le coup du lave-vaisselle, j'avoue, hein, c'est pareil. Hein, je le vois, qu'il y a la petite lumière, elle y est plus, donc je sais qu'il est terminé.
1: Ça te dérange pas, moi.
0: Et bah non, je passe à côté, je fais, je vous vois pas.
1: Moi je suis même un spécialiste de la vaisselle, ma chérie, elle pourrait vous le dire. C'est-à-dire que dès qu'il y a des verres à pied, des plats un peu trop gras, des trucs qui passent pas la vaisselle, hop, ni une ni deux, l'éponge verte, le machin, le truc, et je fais toute la vaisselle.
0: Il met son petit tablier, tu sais, avec les faux pectoraux et les faux abdos là.
1: Ouais, bah oui. j'aime bien. Comme ça, moi je me dis c'est propre, c'est machin, c'est nettoyé, je fais ça en plus du lave-vaisselle.
6: Moi, pour le lave-vaisselle, quand il était terminé, je remettais un programme, tu sais, court. Faire genre, non, il tourne encore.
0: T'as vu,
1: et puis, c'est un bon signal quand il est tard et que tu veux que tes amis comprennent qu'il faut aller se coucher, tu commences à faire la vaisselle.
0: C'est limite pas le poli.
6: Mais t'as toujours le pote qui s'en fout, qui vient boire son verre de vin pendant que tu fais la vaisselle.
1: Mais t'as raison, t'as le mec qui discute, toi tu fais les verres, il fait alors raconte-moi un peu, toi, ton boulot, c'est
7: comment. Sur Europe 2.
1: Allez. A tout de suite, on a chopé le facteur, tiens, qui a certainement jeté les 80 kilos de courrier.
0: 60.
1: Oui, oh, bah, ça va, j'ai envie de mettre 80. Ils ont peut-être mal cherché, il y en avait peut-être 20 de plus. C'est tout de suite, c'est sur Europe 2, à tout de suite, bougez pas.

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2: La Poste soupçonne un facteur intérimaire de s'être débarrassé de 60 kilos de lettres qui ont été retrouvées en tas dans une forêt du Doubs. Évidemment, courrier qui n'a pas été distribué. C'est une exclusivité pour Europe 2 ce matin. Je crois qu'on l'a.
3: On a le facteur intérimaire avec nous. Bonjour, monsieur.
4: Oui, allô.
3: Oui.
4: Bonjour tout le monde.
3: Bonjour.
4: Qu'est-ce que je peux faire pour vous?
3: Ben, on vient d'apprendre que des lettres, des colis, des factures ont été retrouvées dans une forêt, mais aucune trace du facteur, et il paraît que c'est vous.
4: Alors,

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2: Laissez-moi vous présenter Béatrice d'un côté, laissez-moi vous présenter Nicolas de l'autre. Ils vont jouer pour leurs vacances, les vacances de leur famille dans le club Bellambra de votre choix. Bonjour ma petite Béatrice.
3: Bonjour Coé, bonjour.
2: Coucou,
3: à toute l'équipe.
2: Béatrice, elle habite où et elle choisit qui?
3: J'habite à côté de Nice et je crois fort en Pietre.
2: Pietre, papier, allez. Stylo, on joue au bac à coco. Non, Nicolas, il habite où et il choisit qui?
4: Je suis le meilleur.
5: Salut Coé, salut l'équipe. J'habite à Toulaine, à côté de Bordeaux, et puis je vais choisir.

0: C'est Vito.
1: Il lui a compté.
0: Émile Louis, ça vaut le coup.
2: Femme,
0: ça peut pas marcher. Qui a choisi Vito? C'est Nicolas. Nicolas, tu pars en vacances dans le club Bel Embras de ton choix.
3: Génial, 45
1: destinations en France.
0: Quand tu veux, avec la famille, génial. Les amis, c'est toi qui choisis. Valeur 2000 € dans le club Bel Embras de ton choix. Je te fais un gros bisou, mon ami.
3: Ouais, gros bisou, merci beaucoup.
0: Salut, mon pote, je t'embrasse. Bisous, bisous. Allez, on remballe. Le marché referme. On a ouvert la boutique à 7h. Hein.
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0: Belle journée à vous tous. 36,5 degrés dans Bordeaux aujourd'hui. Perpignan. Toulouse.
2: Oh là là, mais c'est la canicule.
0: Et mon cul également.
2: Mon cul aussi.
0: Voilà. C'est-à-dire qu'en même temps, vous pouvez faire aujourd'hui la météo et la visite médicale. C'est ça c'est qui est bien. On embrasse tous les gens qui habitent là-bas. Il va faire très chaud. Après, ça va retomber un petit peu. Donc, c'est le dernier jour un peu violent. C'est chaud encore quand même pour un mois de septembre, cette région-là. Oui. Je crois qu'ils n'en peuvent plus. La chaleur, ils ont donné. Merci à vous tous d'avoir été là. Merci à Théo, à la Réa Vidéo. Merci à notre Vito, à notre Théo, stagiaire qui est venu avec son frère, qui a un physique incroyable. Il a un look.
2: Ouais, il est looké. On dirait le facteur qui a balancé le courrier dans le.
0: Il est looké, le frangin.
6: Ouais, c'est vrai.
0: Cheveux longs.
1: Très stylé.
2: Ben voilà, tu le fais.
0: Comme ça.
1: Par contre, ils ont la même tête.
0: Ouais, c'est vrai.
1: Ah ouais, non, mais moi, c'est vrai. Des frangins.
0: Alors, bienvenue, les gars. Bienvenue à vous.

0: à toutes et à tous. Et bien voilà, c'est parti pour le 11h-15h30 sur Europe 2 Pop Radio en Lorraine, avec dans quelques instants Freya Sky.
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Voici l'après-midi sur Europe 2, 15h30, 18h. Alors, pour participer à l'émission, le WhatsApp de Coé, c'est le 06 33 11 32 11. Et on retrouve Coé tout à l'heure sur Europe 2 à partir de 15h30. Tout de suite sur Europe 2, Pop Radio en Lorraine. Voici Ella Langlais. 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
2: 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Voici Martin Garrix et Ed Sheeran.

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Teddy Swims, c'est tout de suite. Voici les Black Eyed Peas sur Europe 2.

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0: Voilà, 42 Bobigny. J'ai dit chance à tous mes potes de Bobigny, Saint-Denis, tout.
1: Écoutez, chérie frérot, oui. Deuxième énigme.
0: Parle bien par contre, je comprends pas ce que tu
1: Écoute bien. Une rencontre sous le signe de la pédagogie.
0: Ça veut dire quoi, pédagogie?
1: Elle lui est utile pour apprendre la poésie. En plus, depuis deux décennies, elle est aussi top 1 dans la catégorie granny qui est elle.
0: Ah, facile. C'est Brigitte Macron, elle est archi fraîche pour son âge. Maman Stiflard qui a pris un coup de pelle. Oui, fraîche Brigitte.
1: Oui, bah, on va se calmer.
0: C'est bon, on dirait Dave de dos.
1: Oui, bah, c'est bien, Brigitte Macron.

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3: Bienvenue sur Europe 2, c'est Vito pour vous accompagner avec Corentin et avec Tony.
4: Salut.
3: D'ailleurs, Corentin, tu nous as trouvé un nouveau top.
4: Ouais, le top des vacances en septembre. Les lapins qui partent après.
3: Nous, on est bloqués sur ça, on peut pas.
4: Bah oui, et puis c'est surtout ceux qui n'ont pas d'enfants aussi, parce que généralement, si t'as des enfants, ils reprennent l'école.
3: Évidemment.
4: Tu peux pas partir en vacances.
3: Oui, ou alors il n'y a plus personne à la maison, c'est un peu plus chiant.
4: Oui.
3: Bon, en tout cas, on en reparlera dans un instant. Il y aura tout à l'heure, on rejouera au kicker sur le front avec toute l'équipe.
4: Oh là là, je kicker
3: sur kicker. Le
5: kicker.
3: C'est quoi
5: kicker.
4: Kiki sur le front.
3: Kiki sur le front. J'ai essayé de m'entraîner à le dire déjà. Et puis
5: c'est le joueur de Reims, là. Kiki sur le front.
4: Hugo Kiki.
3: Et avant ça, je vous propose d'accueillir Karine. Salut Karine.
6: Salut Vito, salut toute l'équipe.
4: Salut Karine.
3: Comment tu vas, ma petite Karine? Qu'est-ce que tu fais dans la vie?
6: Je suis infirmière libérale.
3: D'accord. Et tu habites où?
6: Et j'habite à l'Étrême, dans le Pas-de-Calais, près de Béthune, Lille, tout ça.
3: Oui. Oh, et là, t'es au boulot?
6: Dans le Nord. Non, je suis en repos aujourd'hui.
3: D'accord, tu interviens plutôt où? Chez les gens, c'est ça?
6: Oui, ouais. Je vais plutôt à domicile, ouais.
3: Donc tu fais beaucoup de bornes tous les jours ou ça va? C'est...
6: Entre 100 et 150 par jour.
3: D'accord, ok. T'es parti en vacances déjà cet été? Vous êtes parti en vacances?
6: Oui, on est parti en Grèce, sur l'île de Rhodes cet été.
3: Oh,
6: pas mal, trop bien.
3: Ça, c'est pas mal. T'as pas trop chaud? Il faisait chaud là-bas, non?
6: Il faisait super chaud, mais on était près de la plage.

0: C'est chez les mecs du bâtiment qui ont une grue. Il y a pas un temps, là.
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1: Dans un instant, Avril Lavigne. Ça, hein.
2: Ouais.
1: Skater Boy, c'est ce qu'on va écouter sur Europe 2 pour cet après-midi. Dans un instant, Koé et toute l'équipe seront là. On aura une nouvelle émission avec plein de choses à vous faire découvrir. Et je vous rappelle que si vous voulez jouer avec nous, vous envoyez Koé par SMS au 7, 12, 13. 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Je ne vous souhaite pas de jouer contre moi parce que je suis un tueur.
2: Ah ouais, toi t'es un tueur. Oui. Ouais. Ouais. 4 secondes. En record de Vito. Ouais.
1: Dire qu'avec moi, ils vont faire couler la boutique. Tiens, on va parler un petit peu de vacances, oui, parce qu'on est en septembre, tout le monde a un peu repris le boulot, mais il y en a quand même qui partent en décalé, c'est ça?
3: Ah bah, il y en a qui partent, ça concerne notamment 37% des Français qui partent au mois de septembre, mi-septembre exactement.
1: Ouais, c'est vachement moins cher.
3: Bon bah oui, grave. Non, et puis t'es plus tranquille, il y a moins de monde aussi.
1: Oui, il n'y a pas d'enfants, c'est ce que tu voulais dire.
3: Bah ouais, mais moi j'en ai un, donc ça va. Mais j'osais pas le dire. Non, j'ai le top 7 des destinations des vacanciers en septembre. En numéro 7, il y a Figari, en Italie.
1: Ah, Figari.
3: Jamais fait, moi.
1: Figari. Oui. Après, tout ce qui est Italie. J'ai envie de dire. Alors, Naples, je crois que c'est pas.
3: Non, en 6, il y a Rome.
1: Ah, Rome. Pas mal.
3: D'ailleurs, on m'a offert un week-end à Rome. Okay, je dois aller avec quelqu'un.
2: Avec Etienne Dao.
3: Ouais. Oui. Non, mais je dois aller avec quelqu'un, mais le problème, c'est qu'avec ma meuf, là, c'est un peu trop récent. Tu vois. Je vais pas l'emmener maintenant.
1: Ah, t'as pas envie de la régaler tout de suite?
3: Ah, ouais, non, j'attends.
1: Parce que là, si dès le début, tu l'emmènes à Rome, mon gars,
3: non, voilà, Poitiers.
2: Dans 2 ans, t'es sur la Lune. Hein.
3: Voilà, Poitiers. En 5, Ajaccio. En 4, Lisbonne. En 3, Palma de Mallorca. Ah, en 2, Palma.
1: Palma, c'est un peu industriel, non? Moi, j'étais à Minorque cet été.
3: Minorque, c'est magnifique.
2: Palma de Mallorca, tu rigoles ou quoi? Palma, c'est super.
1: En même temps, on te dirait la Jonquera en Espagne, tout ce qui est.
2: Alors, la Jonquera, non. La Jonquera, pour le coup, rien à voir. Mais toutes les îles, Palma et tout, c'est magnifique.
3: Ouais. En 2, Barcelone.
1: Voilà.
3: Et en 1, Marrakech.
1: Marrakech, par contre, moi, je l'ai fait en septembre, les gars, Marrakech.
3: C'est chaud, mais...
1: Il fait 48 degrés. Tu sors pas de la journée, tu sors que le soir. Du coup, j'ai vu Marrakech de nuit. Tous
3: c'est
1: les jours.
3: Bien.
1: Bah, de nuit, c'est pas mal.
2: Il y a personne.
3: Et par contre, j'ai les 5 villes qui sont pas du tout privilégiées par les vacanciers en septembre.
1: Allez.
3: En 5, Limoges.
1: Ouais, bah, comme par hasard. Là, vous êtes en train de me faire. Vas-y.
3: En 4.
1: Vas-y, en 4, vas-y.
3: Limoges.
1: Ouais, bah oui, voilà.
3: En 3.
1: Voilà. Et en 3,
2: je crois que c'est Limoges.

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4: Allez, dans 5 minutes, on aura le chef qui sera avec nous, Coé évidemment, qui sera présent. Il y aura Pietre, il y aura Stu. Pour l'instant, Corentin et Tony sont avec moi.
5: Oui, mais là.
4: On écoutera pour commencer l'émission avec toute l'équipe au Fun Bike. Une grosse émission qui nous attend. Alors, j'ai vu qu'on allait refaire l'appel en boucle.
5: Voilà, c'est ça. J'adore. On a préparé.

0: côté, hein. Tu as volé, toi.
1: Ah, tu peux trouver.
2: Ah ouais.
1: Ah, tu peux trouver. En 10 questions, tu peux trouver. Je rappelle qu'il a sur le front une personnalité.
0: Colle bien.
1: Et donc, voilà.
3: Ça ne va pas du tout, la casquette.
0: Ouais, c'est une grande casquette. C'est pour ça que j'en mets pas.
1: Eh ben, moi, je dis pas comme toi du tout, ça lui va bien.
0: Ouais.
2: Ça te va bien.
1: Bah, je trouve que t'en mets jamais.
4: Et cette casquette particulièrement lui va bien, là.
1: Ouais.
4: Avec ce logo-là.
1: Ouais. Et on est d'accord que toi, les électrodes, tu les mets n'importe où. Tu vois un bout de peau, tu.
0: Que sur un, c'est bien.
4: Sur le nez.
1: Mais plus haut, mais plus haut. Mais plus haut. Mais pas sur le t-shirt.
3: Mais c'est marrant aussi de les mettre tout au même endroit.
1: Voilà.
0: Oh oui, bah oui, carrément.
1: On y va.
4: Empile les
0: cubitus qui va sortir.
1: On y va. Tu as donc 10. Ouais.
0: Arrête.
1: Allez.
2: Immense personnalité. Hein.
1: Ouais. C'est
0: arrête
1: parti. C'est parti. Comment top. 10 questions.
0: Est-ce que je suis un homme?
1: Oui.
0: Est-ce que je suis encore vivant?
1: Oui.
0: Ah
1: il est pour rien. Hein.
0: Est-ce que je passe à la télé?
1: Oui.
0: Encore maintenant?
1: Ah oui. Tu viens d'en bouffer 4 de la question.
0: Ouais, je fais de la politique?
1: Et non. Non.
0: Je. Ah, ah
5: rappelle le stagiaire.
0: Arrête
3: mmh. Mais t'as tout débranché.
0: Mais oui. Ah oui, mais. Ah, je te jure, ça me tend ce bordel. J'ai chaud, je te jure, j'ai chaud. Je tiens pas.
1: C'est que le concept, c'est de laisser sa main.
0: Oui, bah oui, ouais, mais non.
1: Laisser son bras. Arrête.
0: Je te jure,
3: mais c'est pas branché.
1: C'est pas branché, il a fait rien.
0: Ça me tend.
1: Vraiment. Mais oui, mais c'est le but. C'est, les gens, ils achètent ça pour se muscler dans le canapé.
0: Ouais, ouais, bah, j'ai pas besoin, je suis déjà musclé.
3: Comment ils font, les gens? C'est insupportable, ce truc.
1: Ah, mais parce que tu t'y fais. En fait, la douleur, ce genre de truc-là, c'est surprenant au début. Il t'en reste 4.
4: Et puis habituellement, tu mets pas tous les électrodes sur un seul membre.
1: Ouais, c'est vrai aussi.
0: Ah,
4: j'ai entendu un claque.
0: Oui, c'est mon bras.
1: Allez. Essaye de mettre ton bras sans le bouger.
5: On est à combien?
0: Je sens déjà.
1: T'en restes quoi?
0: Arrête. Fuis pas. Toi, tu vas voler.
1: Mais ne l'engueule pas, il est pour rien.
0: Tu vas repartir, mais définitivement.
1: Allez.
0: Je sais plus. Qu'est-ce que j'ai? Arrête. Qu'est-ce que j'ai dit? Je sais plus.
1: Ah, c'est un homme, c'est la télé.
0: Ah, il passe. Ah arrête, putain. Ah non, mais c'est un
1: on n'y arrivera, arrivera pas.
0: Oh, oh.
1: Bon, allez, fais le sang. Allez, vas-y, tu es presque, mon grand.
2: Oh, il a
0: j'ai chaud.
1: Allez, la prochaine fois, c'est sur le zizi. C'est vrai qu'il a chaud.
0: Ah, ça me tente.
1: Voilà, alors, un homme.
0: La télé, un homme. Je
1: il
0: télé.
1: Il passe à la télé. Oui, je télé.
0: Jean-Luc Reichmann, non?
1: Non, il est. Je pourrais dire que sur ta casquette, je vais te donner un indice. Ça pourrait être la taille réelle.
2: Ah.
0: Bah, passe-partout.
1: Bonne réponse.
2: Bon.
1: Allez, c'est un rendez-vous que vous écoutez.
4: Allez, on est parti.
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4: Une nouvelle émission qui démarre avec toute l'équipe dans un instant. Ça sera juste après les infos. Bon après-midi, vous êtes sur Europe 2. La météo et les infos, c'est avec Jérémy Desiderati. Salut Jérémy.
7: Salut Vito, bonjour à tous. Sortez la crème solaire, le soleil brille cet après-midi et fait grimper les températures. Grand ciel bleu au programme de la météo d'ici la fin de ce flash. Nos institutions ont failli. Les mots d'Anne Hidalgo, synonyme d'échec dans la protection des enfants. L'ancienne maire de Paris était auditionnée ce matin par une commission d'enquête du Sénat sur les violences sexuelles dans le périscolaire. La socialiste dénonce le non-respect des consignes qu'elle avait fait pourtant passer. C'est aujourd'hui également qu'un animateur a été condamné à 5 ans de prison pour agression sexuelle sur 9 enfants. À Paris, comme partout dans le pays, c'est une journée de mobilisation. Aujourd'hui, les policiers ont défilé dans les rues de la capitale et

0: 8 balles.
1: Ouais.
2: Non, chier, je t'en donne 4.
0: Allez, ça vaut pas plus. Merci de nous avoir choisi dans l'émission aujourd'hui. Jusqu'à 18h, dans la première heure, je vous parlerai d'un monsieur. Tiens, déjà, on va commencer avec lui qui s'est fait insulter. Il s'est fait condamner, pardon, pour avoir insulté le président. On jouera au complète les paroles dans un instant. Deux équipes de génie. Je prendrai. Non, je répartis. Je répartis les talents. Je mets Corentin et Stouff dans deux équipes séparées parce que les deux.
2: Parce que les deux sont nuls.
0: Vous deux, vous êtes bons. Et si je mets les deux nulos là, je la mets dans la même équipe. Est-ce que tu crois que si je mets Piet et Tony, ils vont trouver une suite des paroles.
1: Ça peut être drôle, remarque.
0: À part, tu le mets dans mes. Je pense que c'est dans mes fesses, la fin de la parole. Il va mettre dans mes fesses partout.
3: Alors je connais pas cette chanson.
0: Mais évidemment, je suis obligé de répartir les talents. Vous êtes deux très bons. Et puis bon, là, j'ai.
1: Bah tu veux pas tester.
0: J'ai fond de cul.
3: Ça, c'est méchant.
4: Il sait pas reconnaître le talent.
3: Mais non, il le voit pas. Et ça fait des années qu'il est en face de lui.
0: T'inquiète, j'ai bien reconnu. T'inquiète, j'ai bien analysé.
3: C'est un miroir.
0: Vous voulez comme cadeau d'anniversaire, vous me direz tout à l'heure, réfléchissez maintenant, quel plus beau cadeau d'anniversaire vous avez eu. Peut-être pas en valeur. Celui qui vous a touché, on en parlera tout à l'heure, ou celui que vous aimeriez avoir, parce que je vous parlerai d'un enfant de star qui a eu un cadeau d'anniversaire. Je vous explique tout ça tout à l'heure. L'appel promo, on appellera des centres aquatiques aujourd'hui. Voilà, ils ont des micros, ils ont des haut-parleurs, ils font la promo pour notre émission. Nous, on fait la promo pour le centre aquatique. Et puis, avant 17h, le décalé quiz, on répond avec une question d'écart. Eh oui, je sais, ça vous demande de faire travailler le cerveau. Et c'est pas comme si vous étiez levé depuis 4 heures. C'est le dernier effort, les gars, c'est la dernière ligne. Vous êtes couché dans 2 heures.
3: Après, c'est lui qui allait.
0: Ça viendra, bon, l'équipe est en forme.
1: Oui.
0: Elle va bien, Mastouf.
1: Elle va très bien.
0: Pietro, il va bien aussi.
2: Ça va.
0: Ouais, ça va, j'ai vu, il va bien.
2: Je tiens.
0: Monsieur Tony qui a changé de t-shirt, il m'a écouté.
1: Ah, c'est vrai, t'es en gris.
0: Tu sais que ça te va beaucoup mieux.
3: C'est vrai?
1: Oui, t'as le visage plus clair.
3: Ça me grossit.
1: Ah non, pas du tout.
0: Je te le dis en passant.
3: Tout en noir et en gris.
0: T'es beaucoup plus joli en gris clair. Ça va un petit peu avec ta barbe que d'être habillé en noir. Là. C'est, j'en peux plus de ces t-shirts noirs. Là.
3: D'accord, mais je les mettrai plus
0: t'es
3: jamais.
0: Beaucoup
1: non,
0: mieux
1: ça te
0: comme
1: va
0: ça.
1: Très bien.
3: Mais là, il y a un truc qui va pas.
1: Quoi?
3: La casquette.
0: Oui, c'est pas la même que d'habitude.
3: Mais qu'est-ce qu'elle a? Elle est mieux l'autre. Je préfère l'autre.
0: Ah ouais, parce que

0: Tout. Pas.
1: Il y a des tas d'hommes et de femmes politiques, je les entends dire des conneries, je suis derrière mon téléphone, je me dis, regarde-moi cet abruti. Je les ai en face de moi, comme il m'arrive des fois de les croiser, mais ils font leur job en fait, ils font leur job pour leur parti.
0: Non, je dis, pourquoi autant de bêtises?
1: Et je pense que même quand il y a de la bêtise, il y a toujours un... Il y a toujours une personne derrière. Il y a toujours un truc où tu te dis, t'as peut-être une bière à boire avec elle ou un Coca Zéro à boire, tu peux peut-être passer un bon moment. Mais c'est vrai, hein, je le pense vraiment. Je pense que même dans les gens où je suis vraiment opposé à tout, je me dis qu'il y a peut-être à un moment donné un échange de cacahuètes et de boissons, tu peux passer un bon moment avec les gens. Il y a toujours un truc humain derrière.
2: Bah, non, ça mais peut arriver,
0: sinon, celui que j'insulterais, c'est Percy Vêtements.
1: C'est qui ?
0: Percy Vêtements, tu vois pas qui c'est ?
1: Non.
0: Dans la ligne verte, le gardien là, le gardien.
1: Ah, quel enculé ! Pardon,
0: lui, je l'ai en face
1: T'as raison,
2: ouais, c'est un bâtard lui.
0: Ouais. Parce qu'il y a l'autre, il y a le foufou là, mais lui là, lui là.
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0: 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Il méritait tarte même.
1: C'est quoi ? Je vais transférer les messages qu'a reçu Macron. À Percy Vêtements. Cette Europe de bienvenue, dans un instant, on va compléter les paroles.

0: avait fait. Vous vous souvenez du clip qu'on avait fait? Et mec, je me tape trop ton ex. Avec elle, je fais du sexe. Façon. Et après, il y avait mec, je me tape ta soeur.
1: Ta mère.
0: Je me tape ta mère.
2: Les trous de balking.
0: Trous de balking. Et je vais vous dire un truc. Le clip, on l'avait tourné dans un loft qu'on avait loué dans Paris. Il y avait une piscine dans laquelle il y avait deux danseuses. L'eau, elle n'était pas chauffée. La piscine, elle était à 12. Et la demoiselle lui disait, ça va? À la fin, elle était bleue. La demoiselle lui disait, écoutez, faut sortir. Non, je vais terminer. Vous êtes prête? Attention, bravo. On continue, on enchaîne sur le premier duo.

0: sinon.
1: En coupe.
2: Néné, j'ai le monde à l'envers.
1: Pardon.
2: Il y a le monde à l'envers dedans, mais j'ai pas la.
1: J'ai me fait tourner le monde à l'envers ou me fait tourner ma sœur à l'envers.
2: Me fait tourner le monde à l'envers.
3: J'avais la deuxième.
0: Ça c'était l'époque où sur mon rap 2, ça parlait comme ça. Avec sur mon rap 2, attention c'est à vous de jouer.
2: Je te
0: verrai.
2: J'adore.
1: Oh, putain. Si je te pose des questions,
0: qu'est-ce que tu diras?
1: Si jamais c'est Stouff qui reprend, c'est Stouff qui marque le point, c'est Stouff qui gagne.
4: Je sais pas si c'est le refrain qui part ou si c'est un autre truc.
1: Et si je réponds.

0: Restez avec nous sur Europe 2. Dans un instant, on est de retour. Il y aura Teddy Swims, c'est ce que vous allez entendre. On parlera d'un magnifique cadeau de Noël, d'anniversaire. Tiens, vous me direz si vous avez déjà eu un cadeau d'anniversaire qui vous a très très déçu. Ce sera la question dans un instant. Bougez pas.
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0: La belle promo, le décalé quiz. On est là jusqu'à 18h comme tous les jours. Bienvenue.
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2: C'est Europe 2 que vous écoutez. Bienvenue dans l'émission de l'après-midi. Tous les matins, nous sommes là entre 7h et 11h. On remet le couvert l'après-midi jusqu'à 18h. Bonjour à toute mon équipe.
3: Salut.
2: Je suis très content d'être avec vous. Je ne lis que des messages sur les réseaux sociaux de gens qui vous aiment bien, qui vous trouvent talentueux.
4: Nous aussi, on les aime beaucoup.
2: Stouff revient souvent, je ne vous le cache pas.
5: Tu m'étonnes.
4: Parce que
5: même moi, je l'aime.
4: C'est pour ça, peut-être.
2: Nat sera avec nous jeudi pour remonter le niveau de féminité de cette émission. On a mon Pietro. Beaucoup, ouais. Très peu de gens me parlent de lui.
5: Menteur. Ça parle de lui sur les réseaux.
2: Le nombre de gens qui
4: c'est
2: me
4: le
2: disent,
4: génie.
5: Qui
2: me disent, il a les golfs là qui creusent.
4: Oui. Ah, dites pas ça, ça va me perturber.
2: Et qui me disent qu'est-ce qu'il est marrant, Pietro. Et j'en aime bien. J'en aime bien. Corentin, beaucoup de gens me parlent de Corentin.
5: C'est vrai? Plaisir.
2: Tony, bon, je te cache pas, faut que j'en invente. Les gens me disent sympa.
5: Le monsieur sympa, avec, c'est déjà bien.
2: Monsieur hein. Avec les grosses lunettes. Il l'appelle le monsieur avec les grosses lunettes. Puis Vito, j'en retiens pas son nom. Mais. Rigolade. Cadeau d'anniversaire.
5: Moi, ils m'ont dit, t'es super bien avec Castaldi.
2: Vous voyez qui est Heidi Klum.
4: Oui,
2: magnifique jeune femme. C'est celle qui était avec.
4: Elle est toujours. Elle était avec Seal à l'époque.
2: Seal.
4: Voilà.
2: Maintenant, elle est avec Tom Collitz, qui est le batteur de Tokyo Hotel.
4: Oui.
2: Bon. Et ben, qui est le beau papa du fils d'Heidi Klum.
4: Oui.
2: Il vient de lui offrir, pour ses 21 ans, une Ferrari F430.
4: Ah, au fils d'Heidi Klum.
6: Ah ouais, faut avoir les moyens quand même.
4: Bah, il a les moyens.
2: Ah, c'était la liste, c'était sa part d'un pari qu'ils avaient fait ensemble il y a quelques années. Tom Collins.

0: et c'était un cadeau de dingue. Elle l'avait fait venir travailler. Ah ouais. Voilà, c'était une belle surprise.
1: Et vivante, tu l'as toujours?
0: Vivante. Je t'aime. Ouais. Comment?
1: Tu l'as toujours?
0: Ah oui, mais c'est une vraie girafe, vivante et dressée. Des fois, elle baisse la tête.
2: Voilà. Oh. Elle ampoule là.
0: Elle relève.
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0: Ah non, mais ça se dresse, tes girafes. Merci de nous écouter. Voici Teddy Swims. Dans un instant, nous appellerons un centre aquatique pour l'appel promo du jour. Vous avez un micro? Avec des enceintes? Bah vous dites de la pub pour l'émission, puis c'est tout, ça fait l'appel promo.

0: après. Est-ce qu'il y a à manger chez vous? Est-ce qu'on peut, il y a des crêpes, des gaufres, des machins comme ça ou pas?
1: Alors il y a une petite, un petit côté snack, boisson, mais tout simple, il n'y a pas de crêpes, etc.
0: Parce que tu sais que Xavier, mon souvenir de gamin, quand j'allais à la piscine, c'est quand je sortais de la piscine, j'avais une dalle.
2: Ouais.
0: Mais quand t'es ado, mais quand t'es gamin, t'as une dalle. La piscine, tu mangerais le placard et tu manges tout ce qui traîne dedans.
3: Le distributeur, là.
0: Mais même le truc que t'aimes pas quand ta mère, elle te le fait, là, tu l'aimes. c'est vrai. Donc, c'est pour ça que je me renseigne. Toujours important d'avoir des trucs à manger. Est-ce que vous voulez bien faire de la pub pour nous? C'est-à-dire, si vous faites de la pub pour nous, pour Europe 2, pour l'émission, nous, on fait de la pub pour le centre aquatique de Châteauneuf de Gadagne.
1: Oui.
0: C'est où? Ah, bah voilà, c'est gentil. C'est où Châteauneuf de Gadagne?
3: Vaucluse.
1: On est à côté d'Avignon, on est un petit quart d'heure d'Avignon, entre Avignon et l'Île-sur-la-Sorgue, Cavaillon.
0: Stouff, tu connais pas?
2: Non.
0: Bon, enfin, Stouff, tu pars, t'as un domaine là-bas?
2: Je connais pas celui-là, écoute, j'irai faire un tour.
0: Ça, vous connaissez pas la Châtelaine, Stouff? Elle a un domaine de vin, d'huile d'olive.
2: Arrête de dire ça, après les gens m'envoient des trucs, ils le pensent vraiment, les gens.
0: Elle fait de la noix de coco, du soja et de la beuh, vous connaissez pas?
4: Et son champ de lavande, réputé dans toute la région.
5: Elle a une piscine privée, mais elle dit que c'est à tout le monde, dans
2: mais
5: la
2: oui.
5: copro.
2: Bah oui, c'est une copro.
0: Bon, monsieur, je vous donne le texte. Vous avez un papier, un stylo, Xavier?
1: Alors, un papier et stylo, alors je prends ça.
0: Allez-y, on y va. Chère cliente, hein, le truc cher nageur, cher nageuse, ça c'est vous qui voyez. Vous adaptez, hein, c'est comme vous le voulez. Tous les jours, écoutez Coé de 7h à 11h. Tous les jours, écoutez Coé.
1: Tous les jours.
0: Écoutez Coé de 7h à 11h. Coé, c'est à

0: Voilà. C'est mieux que de. Oui, pareil. C'est mieux que de devoir dire à vos gamins. C'est mieux que de devoir dire à vos gamins.
1: Oui.
0: D'arrêter de courir au bord de la piscine pendant une heure.
2: Ça me rappelle la dictée à l'école.
0: D'arrêter de courir au bord de la piscine pendant une heure. C'est mieux que de devoir dire à vos gamins d'arrêter de courir.
2: Il le fait pour moi, ça.
0: Au bord de la piscine pendant une heure.
1: Pendant une heure.
0: Pendant une heure. Voilà, je donne des indications d'écriture. Hein. Vas-y. Okay. Vous me relisez avant qu'on le fasse en direct ?
1: Chers clients, chères clientes, tous les jours, écoutez Coué de 7h à 11h sur Europe 2, mais aussi l'après-midi de 15h30 à 18h.
0: Très bien, ça.
1: C'est mieux que de devoir dire à vos gamins d'arrêter de courir au bord de la piscine pendant une heure.
0: Très bien, excellent, excellent. C'est long comme slogan, mais c'est excellent.
2: Très bien.
0: Allez-y, je vous écoute, posez le téléphone. Allez, je vous écoute. Allez, je suis comme si j'étais dans l'eau, là. Je suis avec ma bouée
1: estomacale. Allez, c'est parti.
2: Tu veux une crêpe ?
0: Non, il n'y en a pas.
1: Chers clients, tous les jours, écoutez Coué de 7h à 11h sur Europe 2, mais aussi l'après-midi de 15h30 à 18h. C'est mieux que de devoir dire à vos gamins d'arrêter de courir au bord de la piscine pendant une heure.
0: Mais c'est incroyable, là. C'est incroyable, cette chambre d'écho. Il y a une chambre d'écho ou c'est parce que ça résonne?
1: Ah, c'est parce que ça résonne à l'intérieur.
0: Ah, c'est impressionnant, mon ami, bravo. Alors allez tous faire un tour au centre aquatique, celui de Châteauneuf de Gadagne, à côté donc de l'Île-sur-la-Sorgue, d'Avignon, Cavaillon. Tout ça, Cavaillon. Prenez le vous tapez Domaine Stouff et c'est la première à droite. vous pouvez pas rater. Je te fais un gros bisou, Xavier. Combien de personnes au centre aquatique? Il y a des maîtres-nageuses?
1: Oui, beaucoup de maîtres-nageurs, maîtres-nageuses, on est 7 ou 8, beaucoup de clients aussi sur la journée, beaucoup d'aquagym, d'aquabike.
2: Ah.
1: Activité enfant, natation artistique, natation, école natation, les bébés nageurs.
0: Ah, c'est bien ça.
1: Et là, pour tout nouveau client, là, sur la rentrée, pour tout nouveau client, on offre des frais d'inscription et d'adhérent.
0: Eh ben voilà, c'est gentil.
1: Justement.

0: tout nouveau client, on offre des frais d'inscription et d'adhérent.
1: Eh ben voilà,
0: justement pour pouvoir se lancer pour l'année. Hein.
1: Eh ben voilà, pour tous nous les frais de donc des choses à faire. Aquagym, bien sûr. La nage pour les bébés, tout ça c'est très bien. Et puis ouais, et puis aller nager, puis aller dans l'eau aussi surtout. On vous embrasse fort. Bravo, bravo le centre aquatique. À bientôt.
0: Beaucoup.
1: Bisous, bisous. Ciao, salut Xavier.
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1: Ah c'est fort, c'est fort. Qu'est-ce qu'on écoute, Martin Solveig, Martin. Martin Solveig bien sûr sur Europe 2, 2, 2, 2, 2, Europe 2, 2, c'est deux fois mieux, bien sûr. Avec dans un instant le décalé quiz. Allez, on y va. Ah, c'est parti, on y va. Allez, celui qui tire la tête sous l'eau le plus longtemps gagne. Bravo à Michel qui est déjà 1h30. C'est beaucoup quand même. Quelqu'un pourrait aller prendre des nouvelles de Michel. Il flotte dans le fond du bassin, Michel. Michel, c'est pas normal de durer si longtemps.

0: Dans un instant sur Europe 2, le moment que je redoute le plus et le moment qui vous amuse aussi beaucoup, le moment du décalé quiz. Pourquoi je dis que je redoute le plus? Parce que dans cette équipe de génie, il y a Pietre.
1: Exactement.
0: Et il faut que je répète à chaque fois qu'il faut répondre à la question d'avant. Dans un instant, je vous parlerai d'une dame qui veut bosser seins nus. On aura le ni oui ni non. On fera un petit tour des infos que vous avez peut-être ratées de ce matin. Et on parlera d'un crêpier le plus connu de France et du monde qui insulte la terre entière. Reste avec tous, c'est Europe 2.
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0: Le décalé quiz, on répond à la question, Pietre.
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7: Au cas où on se reverrait pas d'ici là, je vous souhaite une bonne soirée et une excellente nuit.
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14: Mais dites-moi pas que c'est pas vrai. Dans un instant, vous allez entendre sur Europe 2 quoi, monsieur Vito?
15: Prayer Sky.
14: J'aime bien ça. On aura dans quelques minutes le ni oui ni non. Vous voulez jouer avec nous? On fait comment pour s'inscrire? Petite stoufette.
16: On envoie un SMS au 7-12-13 en mettant bien Coé, CAUET au début de son message et on laisse toutes ses coordonnées
17: et
16: derrière.
17: Voilà. Et j'ai envie d'envoyer un SMS.

0: Pietre, comment désigne-t-on l'ensemble des œuvres musicales de la carrière de Grégoire ?
1: Des navets.
0: Corentin,
1: non, c'est pas sympa.
0: Comment appelle-t-on les chansons simples et répétitives destinées à un jeune public ?
2: La discographie de Grégoire.
0: Tony, la chandelle, la marquise ou encore le Pandora Club à Paris sont...
3: Des comptines pour enfants.
0: Vito, comment appelle-t-on l'établissement où on peut voir de la viande tournée ?
1: Un club libertin.
0: Stouff, si un bon resto est une bonne adresse, un mauvais resto est...
4: Un kebab.
0: Oh ouais, Pietre, qu'est-ce que les restos du cœur ?
1: Une mauvaise adresse.
0: Ah, non, c'est une bonne. Corentin, traduit ce mot anglais en français. An asshole.
2: Une association.
0: Tony, selon le jeu, qu'est-ce qui est exquis ?
3: Un trou du cul.
0: Ah. Vito, si je mange de la viande crue avec un œuf et des capres, ça veut dire que je suis en train de déguster un...
1: Un cadavre.
0: Vite, Stouff, comment s'appelle le facochère dans le Roi Lion ?
4: Steak tartare.
0: Pietre.
1: Je sais pas.
0: Qui est le père de Marine Le Pen ?
1: Pumba.
0: Corentin, oui. Quel personnage a-t-on l'habitude de représenter avec un cache-œil ?
2: Jean-Marie Le Pen.
1: Ouais.
0: Tony, comment appelle-t-on une personne qui a une jambe en moins ?
3: Un unijambiste.
1: Ben non.
4: Ben non.
1: Mais qu'elle n'était pas décalée là. Hein.
3: Ah, je suis très con. Ouais.
5: Bon, c'est moi.
6: Mais je suis concentré sur lui là. Bon, ah, oui.
3: Non,
6: toujours pas.
0: Un pirate. Quelle personne a... C'était la question d'avant. Il l'a foulé.
4: Il y a répondu directement.
0: Vito, qui est la femme de Jean-Jacques Debout ?
1: Eh ben, une unijambiste.
0: Ah, merci. Stouff, qui était l'ennemi public numéro 1 dans la femme dans les années 60-70 ?
4: Chantal Goya.
0: Pierre, j'accélère. Quel Jamaïcain chante I Shot the Sheriff ?
1: Jack Mérine.
0: Corentin, qui est le président du parti Reconquête ?
6: Bob Marley.
0: Tony, quelle souris est la mascotte de Disney ?
3: Éric Zemmour.
0: Vito, quel tueur en série des années 80 a été appelé le boucher de Lyon ?
1: Mickey Mouse.
0: Stouff, complète cette phrase. Vu que tu finis tard ce soir, les enfants iront chez...
4: Émile-lui,
0: Émile-lui. C'est horrible, c'est horrible. Tony, on va se voir après.
3: Faut que tu m'expliques.
0: Ah ouais. Producteur de l'émission en plus. Vraiment des titres comme ça qui sont gratuits. Les news et la météo. Que se passe-t-il dans le monde et quel temps va

0: fort et pas assez fort et je te le coupe.
1: C'est les aléas du direct.
0: À la tronçonneuse, il y a une Australienne, paysagiste, dans les infos, qui vient de faire le buzz, c'est l'info de l'après-midi, elle a fait le buzz.
1: Ah oui ?
0: Sur les réseaux sociaux. Alors en fait, elle travaille souvent en plein soleil, cette paysagiste.
1: Oui.
0: Du coup, j'ai comme l'impression que cette info n'est pas d'hier matin. Elle a demandé à son patron de pouvoir travailler torse nu comme le font ses collègues masculins.
1: Ouh.
0: Je vous dis, je pense qu'elle n'est pas neuve cette info, parce que je crois qu'on l'a faite il y a 2 mois et demi, et je crois que c'est une nana qui est sur Instagram.
2: Oui, une blonde.
3: Ah,
2: une Australienne.
3: Oui.
1: Vous l'avez fait
0: Avant
2: les vacances. Bah,
0: c'est-à-dire qu'elle a 3 mois et demi quand même, hein, cette info.
4: Ouais, je trouve la nana assez jolie.
0: Appelez-moi, monsieur Patara.
2: Mais c'est le problème, en fait, des news Insta, ce que je me fais avoir.
0: Non, arrêtez avec vos conneries. Vous savez très bien de quand date la news, suffit de regarder. Ne me dites pas, c'est le problème des news Insta.
1: Alors,
0: les news Insta, vous allez
2: faire. Elle remonte.
0: Oui, en fait, elle remonte, fois, mais elle... vous allez sur Google, il y a la date qui est écrite.
1: Non, mais des fois, elle remonte, puisqu'il y a eu. Il parle du jugement après. Qui potentiellement.
0: Allez me chercher.
4: Il arrive.
0: Je vais finir cette news.
4: Après, je ne la connaissais pas, moi.
0: Le patron, oui, mais en même temps. Le patron a refusé, car il a dit que ça allait donc distraire ses collègues. Elle s'est plainte dans une vidéo TikTok en disant que c'était un putain de sexiste. Voilà, et donc, visiblement, pour l'instant, elle n'a toujours pas le droit. Appelez-moi Patarin. Je comprends qu'il soit caché dans le fond du bureau. Si vous cherchez, c'est une bosse qui est sous la moquette. Il y a des chances qu'il y ait une forme de cul qui dépasse de la moquette
2: avec les pieds.
0: Avec des pieds, et à partir de là, vous lui tapoterez gentiment sur le haut du dos et vous lui direz: Monsieur Patarin, on a quelque chose.

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2: Jamelia Superstar, c'est ce que vous allez entendre et qui va vous faire du bien dans la voiture avec cette chaleur et ce temps. Profitez-en et je m'adresse aux gens du nord de la France parce que j'ai plein de messages.

0: la durée de Vito. Tu peux peut-être gagner 100 euros. Tu as compris la règle du jeu, mon petit Vincent ?
1: Oui, j'ai compris.
0: On va jouer avec Vito. Vito qui, tu sais, qui s'est entraîné comme un ouf.
2: Il a mis une chemise blanche et tout. Il est
0: Vito,
2: beau,
0: ouais. Attention. Ah, attention, tu es prêt ?
2: Allez, mon Vivi. J'ai peur de me claquer, là.
0: Attention. Top, c'est parti. T'es prêt à jouer ?
2: Je suis prêt.
0: Ok, tout va bien à la maison ?
2: À la maison,
0: est-ce
2: ça va.
0: Ta chérie nous écoute tous les jours ?
2: Elle nous écoute malheureusement pas tous les
0: elle
2: jours.
0: Elle a un nouveau boulot.
2: Non,
0: non, allez,
2: non.
0: Allez, merci. Et donc, il vient de nous faire.
3: Et ses deux premières phrases, c'est deux trucs qu'il a répété ce que t'avais dit.
2: Oh la vache ! T'as battu ton record ! 5 secondes !
4: Est-ce qu'on peut réessayer quand même ? Parce que ça va trop vite. Après, on n'est plus dans les timings et tout, c'est chiant.
3: Et en plus, je te dis, arrête de répéter. Faut qu'on la mette, cette règle. Interdiction de répéter la question.
4: Il a fait combien de secondes là ?
5: 5.
2: Il a battu son
0: Mais c'est pas possible. Mais en plus, mais vous qui êtes chez vous, vous le voyez pas. Mais comme il est concentré.
2: Ouais. Oh, il est con,
0: mais c'est un délire.
2: Non, mais vous rendez pas compte, c'est dur.
4: Non, mais dans tous les cas, t'as perdu. Mais est-ce qu'on peut juste refaire un essai pour voir si vraiment c'est.
2: S'il arrive à battre son propre record de 5 secondes.
4: Allez, allez.
0: Bon, attention, t'es prêt, mon Vito ?
4: Allez.
0: Non, mais on n'a pas commencé, tu peux me dire oui. Top, c'est parti. Vito, est-ce que Charlotte nous écoute là ?
2: Non, pas là.
0: Ah bon, alors, non, non,
5: Trois secondes.
0: C'est le ni oui ni non. Est-ce que
5: mais tu comprends le jeu ou pas ?
0: Non, pas là.
2: Ah, mais on a. Je vais te dire un truc, on a l'équipe qu'on mérite. Hein.
4: Non, mais tu fais exprès, c'est pas possible.
3: Le non, pas là. Première question.
0: Premier mot. Le mec, tu lui dis, tu ne répètes plus les questions, il dit, d'accord, j'ai compris. Écoute, non, pas là.
2: Putain, je stresse, je panique.
4: Et au cache-cache, bon. Tu te cachais pas, toi.
0: Je Vincent,
1: bon, voilà. Bah,
0: je t'annonce que si tu fais plus de 3 secondes.
5: De 5 secondes,
0: 5,
5: ouais.
0: 5 tu gagnes 100 euros.
1: Ouais. On va essayer de faire mieux.
2: Si gars, c'est dur. Hein.
0: Mais par contre, attention, t'as vu la technique. Et malgré tout, il faut répondre instantanément, tu ne laisses pas de temps.
3: Et il ne faut pas répéter ce qu'il a dit dans la question.
0: Et si tu laisses trop de temps, je dois éliminer. D'accord ?
2: D'accord.
4: Ah non, c'est chiant.
0: Tu gagnes. On y va, mon Vincent.
1: Je suis prêt.
0: Top, c'est parti. Vincent, t'es à la maison là ?
1: Pas encore.
0: D'accord, tu vas rentrer tout à l'heure ?
1: Ce soir.
0: C'est quoi ton métier ?
1: Agriculteur.
0: Ah, c'est génial, c'est pas trop compliqué en ce moment ?
1: Un peu compliqué, mais ça va.
0: Problème d'eau ?
1: Pas pour l'instant.
0: Tu fais la culture de quoi ?
1: Maïs, tournesol.
0: D'accord, ça marche bien le maïs ?
1: Ça marche, ça dépend des années.
0: D'accord, t'as une chérie, comment elle s'appelle ?
1: Anaïs.
0: D'accord, Anaïs, elle est jolie comme tout.
1: Magnifique.
0: Ah, c'est ta femme ?
1: Peut-être un jour.
0: Ah, peut-être un jour, tu lui as pas encore demandé alors ?
1: Pas encore.
0: Bon, t'es content d'être avec nous ?
1: Je suis très content si d'être sur cette émission.
0: Ah, merci mon pote. Si tu gagnes 200 euros, tu fais quoi avec ?
1: Oh, je sais pas encore, je sais pas du tout.
0: Peut-être un petit resto avec ta chérie ?
1: Ouais, peut-être, on va essayer.
0: Ah, on va essayer, ça serait quoi ? Elle aime bien quel genre de nourriture ?
1: Ouais, tout ce qui est chinois, tout ça, volonté.
0: D'accord, très bien, tout ce qui est chinois, volonté, ok. Bah d'accord, très bien, très bien. Elle nous écoute là ?
1: Non, elle...
0: Ah, ah
2: combien ça c'est pièce ça
0: 200
1: c'est trop compliqué aussi.
0: Oui mais t'as dépassé la minute, tu gagnes 200 euros mon ami. Tu m'as dit le nom à 1 minute 02. Vraiment, je t'offre 200 euros. Bravo mon ami.
3: Qu'est-ce qu'elles ont ?
1: Je peux faire une petite dédicace ?
0: Mais bien sûr, vas-y, évidemment.
1: Alors je voudrais faire une dédicace à Kiki, mon collègue de travail avec qui je suis tous les jours.
4: Salut Kiki.
1: À ma grande sœur Mylène et ma grand-mère que j'aime énormément et qui ont beaucoup d'estime pour moi. Et puis voilà. Et en tout cas, merci de nous faire rigoler tous les jours. C'est très gentil.
0: Et on embrasse ta chérie qui aime le chinois à volonté et qui ne l'écoute pas.
1: J'aime aussi le chinois à volonté.
0: C'est vrai, ceci dit, le chinois à volonté, c'est un kiff. Hein.
4: Ouais, oui.
0: T'aimes les bouchées vapeur avec. Demain, il tentera peut-être de battre son propre record, notre champion en toute catégorie.
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2: Ah, j'étais pas dans le match là.

0: C'est Europe 2 que vous écoutez dans un instant, qui s'y peut faire rire, Sonny Widino. Nous reviendrons avec un crêpier qui fait des insultes, l'appel en boule pour un hôtel, les 100 balles et un mars. Est-ce que vous allez peut-être gagner plus des tonnes de cadeaux? Envoyez Coé par SMS au 7-12-13. Bonjour, à tout de suite.
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0: J'ai dit le mot crêpier. Ça y est, j'ai envie de manger une crêpe.
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3: L'appel en boucle dans un instant, vous écouterez Eugèle. On entendra d'ici quelques minutes aussi, on jouera pour les 100 balles en marche jusqu'à 18h. Nous sommes là tous les jours, merci de nous écouter, d'écouter Europe 2 de plus en plus nombreux, de nous écouter avec l'appli Europe 2 aussi, j'ai vu les chiffres de la semaine dernière, c'est impressionnant.
4: Ah ouais.
3: L'appli Europe 2 en streaming, c'est intéressant ça si vous avez une réception moyenne. Des fois il y a des gens qui nous écoutent en voiture, la réception n'est pas top, vous mettez l'appli sur votre téléphone, bam. Vous mettez ça dans la voiture, Bluetooth, Apple CarPlay, machin.
5: Il y a le DAB aussi.
4: J'ai pas tout ça, moi, dans la 307.
5: Le DAB+. Plus.
3: Le DAB+, ça marche très très bien, le DAB+. Ouais. Le seul inconvénient du DAB+, c'est que tu passes dans une forêt, il suffit qu'il y ait des arbres, bam, c'est fini, tunnel. C'est comme la TNT, c'est on-off. C'est pas tu captes un peu moins bien, c'est tu captes pas. Et des fois, c'est un peu chiant parce que tu étais derrière une colline, allez, tu l'as pu. Tu remontes, tu l'as, et tu l'as pu. Je trouve qu'aujourd'hui, honnêtement, je vous le dis, je trouve que c'est pas très confort pour écouter la radio. Quand vous l'avez, c'est extraordinaire. Parce que le son, la qualité, là, les gens qui nous écoutent en DAB+, sur leur voiture, le son est top, il est bien meilleur, etc. Vous avez des petites infos, et encore, on pourrait en mettre beaucoup plus. Mais en revanche, je trouve que, voilà, si vous roulez et que vous êtes des gros rouleurs, ça peut être chiant.
5: Mais avec l'appli, ça marche très bien.
3: Ça marche très bien avec l'appli, c'est réglé, bien sûr. Tout va bien.
5: Qu'est-ce que t'as fait? T'as eu le résultat?
6: Aïe. Une photo IA, il
5: s'amuse avec ChatGPT.
3: Voilà. Une petite photo IA, je vous montrerai dans un instant. Bon, ce matin, très rapidement, il y avait quoi? La championne du monde Aerox qui s'est chiée dessus en courant, on en a déjà assez parlé. On va pas en reparler pendant 1000 ans. Un Américain assez costaud, lui qui s'était fait arrêter, il s'est fait passer pour Undertaker, vous savez, le mec qui fait
4: du catch,
3: un barman un peu bourré. Bah, le barman lui a dit, si toi t'es Undertaker, je suis Chuck Norris. Et il lui a dit, de toute façon, c'est pipoté le catch. Le mec, il est sorti, il est revenu dans le bar avec un marteau piqueur. Oui, un marteau piqueur pour se faire le faux Chuck Norris. Il a été sorti par la police, personne n'a été blessé. De toute façon, un marteau piqueur, je veux dire, qu'est-ce qu'il fait Chuck Norris? Il se taille les ongles de pied avec ça.
5: Il se cure les dents.
3: Mais il s'enlève les corps aux pieds, il se cure les dents, bien sûr, évidemment. Il se perce les boutons, il paraît, avec un. Et une habitante de Géorgie a porté plainte contre Pringles parce qu'elle a demandé $1 million.
7: Ça,
3: un million de dollars, vous savez pourquoi? C'est comme elle est un peu plotée, là, un peu potelée.
4: Oui.
3: Elle est un peu potelée, elle a des grosses mains. Elle s'est rendue compte que ses mains, elles rentraient pas dans le pâté, dans le paquet de Pringles.
4: Ben oui, les ronds en tube, là, c'est vrai que c'est chiant pour
3: En gros, elle a dit que c'était pas fait pour les gros, les paquets de Pringles.
5: Tu le vides?

0: Il est parti, on va attendre qu'il revienne, Monsieur Patarin. C'est l'auteur de cette émission, hein, et je trouve qu'à leur tour, tout à l'heure, il nous a refourgué la demoiselle qui voulait faire du travail seins nus.
1: Oui.
0: Là, il m'a refilé le crêpier à Andorre.
2: Et là, j'ai été le chercher, il bosse sur le Covid-19.
0: Monsieur Patarin. Allez. Patarin. C'est qui, c'est Patarin? Je pense qu'aujourd'hui on est sur un succès. Ça va?
2: Oui, c'est très bien, très bien.
0: Pourquoi je vais parler?
2: Alors, non, mais en plus j'étais assis dans le bureau, j'ai dit il va revenir, je vais me rappeler pour la crêpe parce que je sais que. Donc, producteur.
0: Est-ce que je te laisse analyser toi-même d'où est l'erreur.
3: On a la date. Hein.
0: Non, non, mais je te laisse analyser. Je te laisse. Vas-y, fais un travail sur ce.
2: Mais non, mais c'est
0: tu sais,
2: vacances,
0: l'autocorrection. On fait ça à l'école. Oh. On te donne ta copie. On dit... Alors donc.
2: Non, mais c'était pendant les vacances. Mais vu qu'on n'en avait pas parlé, si on en a parlé avec Alors. Tony. Alors, on s'est mis d'accord et.
0: J'ai en train de me dire non, que ce monsieur-là, il t'a dit recasse-lui à ce gros-là, il ne verra pas.
4: Je vais te dire la vérité, c'est moi qui lui ai envoyé la vidéo hier.
3: Ah, il te jette, tu le jettes
5: et
3: sur
5: pour
3: le bus.
5: Coup, non, là, pour le coup, ils ont raison, ça date des vacances. Ah. Mais des vacances de ski, parce que c'est de février 2026.
2: Alors, après, une fois.
0: Ouais, mais il est mort de rire. Vous le voyez pas, mais il est mort de rire.
2: Mais moi, je l'avais
0: non,
2: pas.
0: Toi, tais-toi, toi, tais-toi, ça se paiera.
2: En réalité, l'émission La Prime a commencé en avril 2026.
3: Donc ils ne l'avaient pas.
2: Donc, ils n'ont pas, les auditeurs, encore. Ils n'ont pas entendu.
0: Non, mais sauf qu'on fait une émission le matin, puis on l'a eu à l'époque, nous.
2: Ah oui, vous l'avez fait à l'époque,
4: Si vous pouvez nous tenir au courant quand vous faites un truc avant nous, hein.

0: Excusez-moi, mon voisin fait des travaux. Vous pouvez répéter, s'il vous plaît? Est-ce que dans la chambre, il y a des lits king size? Je viens seul, mais je dors en étoile de mer. Les chats sont-ils acceptés dans l'établissement? Tais-toi, grisouille, je suis en train de gérer pour toi. Pouvez-vous répéter, s'il vous plaît? Donc là, il répète. Parfait, récapitulons. Voilà, dites, est-ce que c'est bien ça? Oh mon Dieu, un homme arrive vers moi avec une pelle, je crois bien que... Voilà, vous êtes prêts? Ouais,
1: classique.
0: Hein, classique, on y va, on va y aller, on y va, c'est parti. On appelle. Pardon. Je me fais pas.
2: Appelle. Hôtel Novotel, bonjour.
0: Oui, bonjour, ou plutôt bonsoir, j'appelle pour réserver une chambre, s'il vous plaît.
2: Oui. À quel nom?
0: Ça serait pas... Alors d'abord, ce serait pour vendredi prochain, mais si vous avez de la place samedi, je suis preneur.
2: Alors, vous préférez vendredi ou samedi?
0: Samedi, je suis preneur samedi.
2: D'accord, vous me laissez un petit instant, s'il vous plaît?
0: Oui, bien sûr.
2: Oui, pas tout à fait.
0: Alors,
2: oui.
0: J'espère que vous avez de la confiture de quiche pour le petit déjeuner, parce que le beurre me donne des gaz. Ah. Mon voisin fait des travaux. Est-ce que vous pouvez répéter, s'il vous plaît?
2: Je peux aller me renseigner, si vous voulez, oui.
0: Non, bon, on verra ça à ce moment-là. Dans la chambre, c'est des lits king size? Parce que je viens seul, mais je dors en étoile de mer, c'est pour ça.
2: Les lits sont assez grands, je sais pas. Oui, je pense que vous passerez, vous mesurez combien?
0: 1,80 m, standard.
2: Standard, oui, je vais me renseigner aussi pour être sûr que la chambre soit bien pour vous, il n'y a pas de problème.
0: Très bien. Est-ce que les chats sont acceptés dans l'établissement?
2: Oui.
0: Oh, tais-toi, grisouille, je suis en train de gérer pour toi. Vous pouvez répéter, s'il vous plaît?
2: Il y a un petit supplément pour les animaux.
0: D'accord, alors donc parfait, alors récapitulons. Donc vous me disiez...
2: Oui. Allô? Allô, monsieur?
0: Il y avait la possibilité qu'un supplément, c'est ça?
2: C'est ça, mais j'ai pas votre nom, monsieur.
0: Oh mon Dieu! Un homme arrive vers moi avec une pelle. Je crois bien que...
2: Monsieur, ça va?
0: Voilà.
1: Parfait.
0: Standard. Efficace.
1: Parfait.
0: Efficace.
1: On va pouvoir la tenir longtemps, elle, je pense.
0: Voilà, rappeler. Je propose... Alors, je rappelle.
3: Oui, maintenant. Oui.
0: On y retourne. Allez, go. Exactement le même texte. Et quoi qu'elle dise, il faut nier.
2: Hôtel Novotel, bonjour.
0: Oui, bonjour madame, ou plutôt bonsoir. J'appelle pour réserver une chambre, s'il vous plaît.
2: Oui, pas de problème. C'est pour quand?
0: Alors, ce sera pour vendredi prochain, madame. Mais si vous avez de la place samedi, je suis preneur. Hein.
2: Oui, à quel nom?
0: Alors, au nom de Michel.
2: Michel, d'accord. J'espère
0: que vous avez de la confiture de quiche, madame, pour le petit déjeuner, parce que le moins le beurre me donne des gaz.
2: Est-ce que c'est pas vous qui auriez déjà fait il y a des petits... Allô?
0: Excusez-moi, j'ai pas entendu, j'ai mon voisin qui fait des travaux. Vous pouvez répéter, s'il vous plaît?
2: C'est pas vous qui auriez appelé il y a deux petites minutes, par hasard?
0: Non.
2: Ah, d'accord. Bon, alors, Michel...
0: Est-ce que dans la chambre...

0: Michel, effectivement.
1: Je crois que votre mari a essayé d'appeler il y a quelques minutes, non?
0: Non, je crois pas. Non.
1: Non.
0: Excusez-moi, mon voisin fait des travaux. Et vous pouvez répéter, s'il vous plaît?
1: Vous êtes sûr que c'est pas vous qui avez appelé il y a deux minutes ou votre mari, là, parce que c'est la même chose?
0: Ah non, pas du tout. Par contre, dans la chambre, c'est des leaking size, parce que je viens seule, mais je dors en étoile de mer, donc...
1: C'est pas possible, là, en fait. Vous pouvez pas être deux à dormir en étoile de mer?
0: Non, je dors seule, je dors seule dans un leaking size, en fait, donc c'est pour ça qu'il me faut un grand lit.
1: Attends, dans un leaking size,
0: Non, c'est Madame Michel. Les chats sont-ils acceptés dans l'établissement?
1: Oui, avec un supplément.
0: Ah, tais-toi, grisouille. Ah, je suis en train de gérer. Bon, vous pouvez répéter, j'ai pas entendu.
1: Bien sûr, Madame Michel, il y a de la place. Et votre chat aussi, avec un
0: donc,
1: supplément.
0: Donc, parfait. En récapitulons. Alors, du coup, pour le barfouillon... Bon, écoutez,
1: Madame Michel,
0: avec un supplément, c'est bien ça?
1: Allô, maintenant, ça suffit, là. Ça fait trois fois que je me tape des Michel, là. Je commence à en avoir ras la casquette et ras le cul, surtout. Allô?
0: C'est Madame Michel.
1: Madame Michel, pardon, je ne vous entends pas.
0: Oh Michel, mon Dieu! Un homme arrive vers moi avec une peine. Je crois bien que...
1: Non, putain, elle me refait le coup de la pelle, là. C'est une belle...
2: Énorme. Alors, incroyable. Allez, j'ai une idée, je propose. Tu rappelles avec l'accent anglais, tu es monsieur Mitchell.
3: Mitchell.
4: Portugais, Miguel.
3: Miguel.
4: Non, je...
5: Alors, accent anglais, on se voit.
4: Portugais,
3: c'est portugais, je parle pas.
4: Mugual.
2: Mais c'est plus.
5: Allô?
1: Hôtel, bonjour.
5: Bonjour, madame. Bonsoir, j'appelle pour réserver une chambre, s'il vous plaît.
1: Oui, bien sûr, c'est pour quand il y a
5: quelqu'un? Vendredi prochain, sur la place samedi, je suis preneur. Si vous avez la place samedi, pardon, madame.
1: Samedi, bien sûr.
5: Sur cet accent, je viens de.
1: Oui, non, mais il n'y a pas de problème, on est international.
5: Non, si vous avez la place samedi, je suis preneur.
1: Samedi, bien sûr.
5: J'espère que vous avez un confiture de quoi dans votre hôtel.
1: Ah non, là.
5: Parce que le petit déjeuner, parce que le bord, je me demande des gâches.
1: Non, là, Michel. Vous n'appelez pas monsieur Michel par hasard, hein?
5: Non, Miguel. Ah, pardon, excusez-moi, j'ai le voisin pour le travail.
1: Écoutez, vraiment, on a beau rassurer.
5: Madame,
1: pourquoi
5: tout
1: crie? Non, mais je ne sais pas qui vous êtes, où vous êtes.
5: Miguel.
1: Je vous jure, les appels. Madame, je vais vous retrouver, moi.
5: Madame, je suis monsieur Miguel.
1: Oui, Miguel, Michel, Miguel.
5: Non, Miguel, c'est le prénom. Miguel, c'est le prénom.
1: Mes couilles.
5: Non, c'est pas mes couilles.
1: Arrêtez, là, moi je bosse.
5: Madame, je m'appelle Miguel. Dans la chambre.
1: Mes couilles, oui.
5: Madame, non, non, c'est pas mes couilles.
1: Oui, c'est bon. Qu'est-ce qu'il veut, là, Miguel, là?
5: Je voulais savoir si vous tournez. Si vous avez le king size, le lit, parce que je viens seul.
1: Non,
5: mais
1: tu
5: dors
1: en diagonale, tu fais l'étoile de mer.
5: Ah oui, je dors.
1: Moi aussi, je fais l'étoile de mer. T'inquiète, on va la faire ensemble.
5: Madame,
1: j'ai une question.
5: Madame, j'ai une question. Les chats, est-ce que les chats sont acceptés dans la chambre?
1: Je suis désolée. Qu'est-ce qu'on leur fait les chats, les enculent, les chats?
5: Je ne peux pas faire ça, madame. Je ne sais pas bien, c'est l'énervement, mais il ne faut pas faire ça, madame.
1: C'est pas bien, ouais.
5: Alors, récapitulons, madame. Donc, je vous disais que.
1: Par

0: C'est pas bien, c'est l'énervement, mais faut pas faire ça.
1: Ouais, c'est pas bien, ouais.
2: Alors, récapitulons, madame. Donc, je vous disais
1: pourquoi,
2: que.
1: Pourquoi, par contre, je vais te faire du mal,
2: madame,
1: si je te retrouver, là.
2: Attendez, madame. Donc, vous disiez, on récapitule. Ah, arrête la
1: oh, moi, je peux plus, là. Je peux plus. Ah, je ne peux plus, là.
2: C'est bien ça.
1: Je suis fatiguée, mon boulot me fatigue et vous me fatiguez.
2: Bah, je comprends, madame. Pourquoi vous êtes énervée, moi
1: pourquoi
2: pas, madame, faut pas être
1: parce
2: énervée.
1: Parce qu'il y a Miguel Michel qui arrête pas de m'appeler. Non, là,
2: je suis
1: pas.
2: Non, moi, je suis pas monsieur Michel, je suis Miguel.
1: Non, arrête, et arrête, en plus, arrête de me prendre vraiment pour
2: non, une. Non, moi je suis là, monsieur vraiment. Miguel. Ah, pas Michel. Miguel.
1: Pas Michel.
2: Miguel.
1: Miguel.
2: Oh mon Dieu.
1: Non, me dis pas que tu es une pelle, Miguel. Miguel.
2: Oh si. Miguel. Oh non, mais il va me raconter une pelle.
1: Pas la pelle. Mais je vais le taper. Oh putain, je vais le taper.
2: Oh non, mais il va me raconter une pelle,
1: reste
2: madame.
1: Là, Miguel. Reste là, Miguel.
3: Ouais,
2: pas la peine. Madame, je crois bien que
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2: Oh, faut qu'on la rappelle plus. Ah oui. Bien que c'est une blague dans un instant. Ouais. Elle est magnifique cette dame. Reste avec
5: sur
2: nous.
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0: et parmi nous, il y en a un offert. Alors, qui veut être emballé? Personne? Allez, toi.
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5: C'est Europe 2 que vous écoutez. On va appeler vite fait la dame. Est-ce qu'on peut rappeler vite fait la dame, s'il vous plaît? De l'appel en boucle. Il faut que je lui fasse un bisou.
4: C'est qui l'appelle? C'est Michel,
5: non,
4: Miguel,
5: non,
4: ou
5: Michel, Michel? Michel. Non, il faut que je lui fasse un bisou. Elle va péter
4: tu restes
5: plombs.
4: Là, Miguel.
5: Elle va péter,
6: bonjour.
5: Elle va péter les plombs. Bonjour, madame.
6: Bonjour.
5: Bonjour, madame. C'est Michel.
7: J'appelle
5: Michel,
7: pour réserver une chambre.
5: C'est pour réserver une chambre, madame.
6: Non. C'est
5: je m'appelle.
6: Blague.
5: Oui, non, c'était une blague. On est sur Europe 2. Je m'appelle Coé. On voulait vous faire un bisou, madame, parce que vous avez été la personne la plus.
7: La patience.
5: Y compris avec des accents approximatifs et voilà, et ouais. Je voulais vous faire un bisou, on vous embrasse très très fort, vous avez
6: merci
5: été exceptionnel
6: beaucoup,
5: mais on sait toujours pas pour la confiture de Quetch.
7: Elle n'a pas été demandée.
6: Elle a trouvé la couette.
5: Je vous embrasse.
7: Oh là là,
6: merci.
5: Allez, une dernière fois, madame.
6: Oui, oui.
5: Oh mon Dieu. Un homme arrive vers moi avec une pelle.
6: La pelle, s'il vous plaît.
5: Si, je crois bien que. Gros bisous, je vous embrasse.
6: Au revoir, merci.
5: Génial, génial cette bonne femme.
7: Elle a dit merci en plus.
5: Qu'elle vienne travailler avec nous. Une info est tombée, les arts du spectacle pourraient parfois virer au cauchemar. Il y a un des artistes qui serait tombé malade, c'est ce qui s'est passé dans un cirque. C'est une blague. Un trapéziste pris de diarrhée. Va me chercher. Un trapéziste pris de diarrhée a fait caca sur 23 personnes du public pendant une représentation.
8: Ça date de quand ça?
9: Il va pas bien en ce moment.
7: Mais surtout qu'elle était pas. Je m'en souviens, je lui ai été fait insulter à l'époque parce qu'elle était. Elle était pas vraie.
5: Mesdames, messieurs.
8: Fait par Coco.
5: Il nous a refourgué une info rincée. Il m'a refourgué une deuxième info rincée. Je crois que nous sommes aux trois à la suite. Il m'aurait refourgué une troisième info. J'ai l'honneur de vous demander d'applaudir notre auteur, le seul, l'unique. Peut-être déjà en fin de course alors que la rentrée vient à peine de démarrer.
7: Elle est bien bossée cette émission.
4: Bien relue aussi.
9: Oui, j'étais en train de dormir.
5: Était en train de dormir.
9: Oui, puis j'ai une pause.
5: Monsieur Julien Patara.
10: Allez,
5: oui, Julien Patara.
10: Julien Patara.
5: Ça va, Julien?
11: Très bien. Qu'est-ce qui se passe?
5: Un beau sans faute, Julien.
11: 3 sur 3.
5: Les arts du spectacle peuvent virer au cauchemar lorsqu'un des artistes tombe malade. Mm-hmm. C'est ce qui s'est passé il y a quelques jours dans un cirque. Un trapéziste pris de. Lis toi-même la suite.
11: Pris de diarrhée a fait caca sur 23 personnes publiques pendant une représentation. Mm-hmm.

0: Et je vais te rappeler. Aline, pour que tu joues avec nous. Bisous Aline, bisous Ludivine, je t'appelle demain Ludivine, d'accord?
1: Ah Lulu.
0: Ah ma Lulu.
2: Oui, ok, ouais, super.
0: Je t'appelle demain ma Lulu, je te fais un gros bisou, je suis désolé.
2: Ouais,
0: c'est ce qu'on appelle les aléas du direct.
3: Aléas.
0: Ouais, du direct. Ah, donc je t'appelle demain, je te fais un gros bisou. Bisous à vous tous. Attends, Élise.
2: Oui, bonjour.
0: Bonjour Élise, je t'appelle demain ma petite Élise.
2: D'accord, ça marche.
0: D'accord, je vous fais des bisous. Smack, smack, bisous. Smack, kiss, kiss, poutou, poutou, love, love. Soyez prudents. Julien Patin nous a offert 3 infos rincées.
4: Julien Patin.
0: Dont la dernière a plus de 7 ans.
4: Julien
0: et n'a
4: Patin.
0: Jamais existé. Si ça ne s'invente pas, je peux rien faire mieux. Bisous, on revient demain. Une équipe de champions, une équipe de génies. Mais c'est peut-être pour ça que vous nous aimez aussi. Allez, à demain. Rendez-vous 7h pour vous réveiller.
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0: Bisous, à demain. 18h, c'est Europe 2.
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0: Allez, les infos, les vrais. On vous laisse avec Christophe Marceau. Je vous embrasse fort. Bisous, à demain. 7h, passez une belle soirée. Ciao. 7 Europe 2, les infos, les news, Jérémy Desiderati, salut Jérémy.
7: Salut Coé, bonsoir à tous. Une soirée pleine de douceur nous attend avant une baisse des températures pour demain. La météo complète arrive d'ici une petite minute. Des cortèges, des banderoles et des revendications multiples, c'était une journée de mobilisation aujourd'hui à travers le pays. Dans le secteur de l'énergie, le mouvement a été particulièrement suivi. 59% des salariés d'EDF étaient en grève, une participation historique selon les syndicats. Les électriciens et gaziers protestent notamment contre la remise en cause de leurs tarifs préférentiels. À Paris, plusieurs milliers de policiers ont également défilé cet après-midi réclamant plus de moyens. Des moyens qui seront peut-être alloués à la protection de l'enfance. Le gouvernement prévoit de consacrer 2,6 milliards d'euros à ce secteur dans le budget 2027 et plus d'un milliard supplémentaire à la lutte contre les violences sexistes et sexuelles. Des annonces faites par Sébastien Lecornu dans le sillage de l'affaire.

0: Europe 2, Christophe Marceau. Bon, ben bienvenue. Hein. J'espère que la journée s'est bien passée. On a commencé hier la soirée avec une belle nouvelle. L'annonce des deux concerts d'Oasis en France en juillet 2027. Et alors, autre bonne nouvelle, on sait qui fera la première partie de ces deux concerts. En fait, c'est Richard Ashcroft, le chanteur du groupe anglais The Verve, rappelez-vous. C'était vachement bien. Hein. Bon, là, maintenant, on est sûr. Ça va être un truc de malade au Stade de France. Affaire à suivre donc, on aura l'occasion de vous en reparler dans les prochains mois, ici là sur Europe 2. À suivre aussi dans la playlist Pop Europe 2, Shakira Die Die dans quelques instants, et puis Martin Garrix et puis Ed Sheeran. Bienvenue.
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Europe 2, faut que je vous dise, j'ai été choqué ce week-end, j'ai vu le litre de gasoil à 2,85€ dans une station. On est d'accord ? 2,85€, c'est devenu complètement délirant, hein, les prix de l'essence. Alors comme je sais que vous pouvez pas tout vous payer, eh ben nous on va se charger ici à Europe 2 de vous remplacer votre vieux smartphone par le nouvel iPhone Duo. 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

0: c'est dans ma playlist ce soir et ça fait bien plaisir. C'est cadeau, hein, c'est pour vous. Hein. Dites-moi qui a envie de passer à l'antenne avec moi dans quelques instants là pour me dire combien vous rêvez de gagner ce nouvel iPhone duo pliable dont tout le monde parle et vous l'aurez peut-être dans la poche dans quelques temps. Hein. Il vous empêche de dormir cet iPhone, je comprends, hein, parce qu'en plus, hein, c'est pas comme l'iPhone 18 qui va sortir. Là, il y a deux écrans au final, un écran externe, pas mal déjà, et puis quand vous l'ouvrez, c'est une vraie tablette, c'est un iPad et c'est le cinéma dans votre poche, quoi. Vous voyez, je vous fais rêver un petit peu. Bon, bah écoutez, j'appellerai l'un ou l'une d'entre vous dans quelques minutes. Parmi les SMS reçus aujourd'hui, envoyez Europe 2, continuez, hein, allez-y, hein, par SMS au 7-12-13 pour gagner ce téléphone dont tout le monde parle. Donc, on va revenir aussi avec Free Sky. Et c'est pas tout, hein. Je rajoute aussi Jérémy Frérot. Et vous donc, hein, sur Europe 2.
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0: Eh ben moi je sais pourquoi il ne répond pas, mais simplement parce qu'il n'a pas l'iPhone Dio. Bonsoir Arthur.
1: Bonsoir.
0: Comment ça va ?
1: Bah très bien et toi ?
0: Ça va très très bien. On est dans le pays de Gex avec toi là, pas très loin de la Suisse.
1: Exactement.
0: Et alors toi t'as besoin de changer de téléphone il paraît ?
1: Ouais, bah en plus, par malheur, je l'ai cassé ce week-end.
0: Non.
1: Donc, si j'ai cassé mon téléphone ce week-end, j'ai un trait en plein milieu du téléphone et puis tout le haut de l'écran, je le vois plus.
0: Non, mais sérieux ? Non, mais c'est pas possible,
1: oui,
0: ça.
1: Oui, c'est vrai.
0: Ok, j'avoue, là, c'est bon, c'est un bon argument pour changer de téléphone. Et peut-être pour toi, je le souhaite, hein, évidemment, cet iPhone Dio que tu ouvres. Ça fait une tablette, c'est un truc de malade. Franchement, il est top pour bosser. T'as besoin d'un téléphone pour bosser aussi, j'imagine ?
1: Bah oui, en plus.
0: Bah voilà, c'est parfait pour bosser.
1: Pour pouvoir
0: alors.
1: Prendre de belles vidéos, de belles photos avec, ça va être génial.
0: C'est un truc de malade. Bah écoute, je confirme que tu es bien sélectionné pour le tirage au sort qui aura lieu là dans les prochains jours. Restez attentifs. Et puis merci de ta fidélité, Arthur.
1: Et bah c'est avec plaisir et continuez comme ça, vous êtes au top.
0: Il n'y a pas de souci, on continue. Merci.

0: Merci Arthur, passe une bonne soirée.
1: Merci, bonne soirée, au revoir.
0: Et vous aussi, quand vous entendez Olivia Rodrigo, tiens, comme là, eh ben vous envoyez par SMS Europe 2 au 7 12 13 pour tenter de gagner cet iPhone nouvelle génération uniquement et avant tout le monde sur Europe 2.

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Europe 2, Christophe Marceau, vous êtes beaucoup là ce soir, hein, sur les terrasses, dans toutes les villes qui ont eu chaud aujourd'hui. J'aimerais bien être avec vous là, franchement. Le thermomètre est monté une dernière fois, hein, pour cet été, on l'espère, hein, à 35 degrés aujourd'hui à Bordeaux, 36 à Toulouse, 33 à Paris et à Lyon. Demain, les températures redescendent. Donc profitez de cette belle soirée avec la playlist Pop Europe 2, Temper City et Gwen Stefani.

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1: Europe de ce matin, 8h20, c'est Linda Asker dans le Finistère qui s'est vu payer son loyer par Coé, 568 € pour elle. 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Je vous laisse entre de bonnes mains pour la soirée avec Quentin dans quelques minutes. Miley tout de suite, c'est le nouveau dans la playlist Pop Europe 2.

Salut tout le monde, bienvenue sur Europe 2, content de vous retrouver, c'est Quentin, on est ensemble jusqu'à minuit. Il paraît que le mardi, c'est le jour où on a le plus la flemme de faire à manger. Oh, je fais une petite pizzeria.

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Sérieux.

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0: La playlist Pop Europe 2 pendant 60 minutes non-stop. Il va bientôt nous présenter son nouveau bébé. Vendredi sort le nouvel album d'Eddy De Pretto. C'est le premier extrait, Sous Influence, sur Europe 2.
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1: 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C'est pas Linda qui va dire le contraire.
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1: 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Envoyez loyer par SMS au 7-12-13, Coé s'occupe du reste. 8h20, tous les matins sur Europe 2. Bébé Brune très vite et Tove Lo avec Stromae, voilà des fleurs, Europe 2. Évidemment.

Novembre 2023, la France découvrait la nouvelle promo de la Star Academy avec Pierre Garnier, avec Elena, avec Julien Lib, entre autres. Ils en ont fait du chemin depuis. Julien, notamment qu'on adore, il a quand même confié que la suite aurait été plus simple s'il avait gagné la saison. Mais bon, il s'en est très bien sorti. Il a pris son temps. Julien Lib sur Europe 2. Je pense à la

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Les Wild Swaps se mettent au boulot. Leur idée, c'est de faire un morceau qui pourrait être une bande originale d'un James Bond. C'était l'objectif numéro 1. Bon, ça n'a pas marché. Les Wild Swaps, quand même, sacré tube. Seven Nation Army sur Europe 2.

Fin de journée, il n'y a plus qu'à profiter. Bah profitez alors. C'est la playlist Pop Europe 2 pendant 60 minutes non-stop. C'est vrai que les fans de Taylor Swift voient absolument tout et tout peut être un indice sur ce qui va se passer ensuite. A priori, elle sortirait un album country dans les prochains mois et c'est avec sa coiffure qu'on peut savoir ça. C'est fou.

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Stay.

vie. Un jour, Bibi Rexha croise David Guetta. Ils se disent bon, bah, on s'appelle, j'ai très envie de bosser avec toi. Ils se voient quelques semaines après et ça a été une révélation, un coup de cœur professionnel. Bibi Rexha, elle vient de sortir son nouvel album. Ça s'appelle New Religion. Le premier extrait, Bibi Rexha, est sur Europe 2 Pop Radio.

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On termine cette journée avec la playlist Pop Europe 2 pendant 60 minutes non-stop. Soyez les bienvenus sur Europe 2. J'espère que vous avez bien profité de votre journée. Demain, le réveil, ce sera avec Koé, 7h, 11h sur Europe 2. Voilà, Adèle Castillon, bonne nuit. Les pays.

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t'auras une vie de roi. 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Une vie de roi, c'est pouvoir pendant des heures profiter de ta famille, les arder sur le sable, regarder grandir tes filles, les après-mêmes au calme. Mais c'est déjà exactement ce que je fais. Et le pêcheur s'en alla en fredonnant ce refrain.

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1: La nouvelle vie heureuse de l'ancienne maire de Paris, Anne Hidalgo, c'est ce qu'elle a dit. Elle multiplie les conférences à travers le monde.
2: Exactement.
1: Eh oui, voilà.
2: Ça, alors voilà.
1: Mais mon jungle, voilà.
3: Anne Hidalgo.
1: C'est moi, je suis heureuse.
3: Elle réforme ta sous ton chapeau.
1: J'en ai plein, il y a velotte.
3: Anne Hidalgo.
1: It's me.
3: En ce moment, t'as plus trop de boulot.
2: Bonjour, Madame Dingo.
1: Oui, bonjour, oui.
2: Alors, il paraît que depuis que vous n'êtes plus maire de Paris, vous vivez votre meilleure vie.
1: Mais completely.
2: Ah ouais?
1: Completely.
2: Ah oui, c'est pas...
1: Je fais des conférences dans le monde entier. Je rencontre des maires, dirigeants. Je peux signer des accords internationaux.
2: Ah ouais.
1: Franchement, je pensais pas avoir à être encore plus heureuse que quand j'ai quitté la mairie.
2: Ah bah oui.
1: Vive la vie.
2: Et vous
1: Happy
2: avez
1: life.
2: D'accord. Et est-ce que vous avez plein de projets pour le climat
1: là? Évidemment, ça c'est mon combat. Vous savez, je suis d'ailleurs en train de signer plusieurs accords absolument historiques pour le climat.
2: Dans le monde entier?
1: Ah oui, primeur.
2: Ah ouais. Primeur. Okay.
1: Avec les pays du Golfe, nous allons remplacer les SUV par des chameaux électriques.
2: Ah
1: avec
2: ouais.
1: une borne de recharge dans chaque bosse.
2: Ah, pas mal ça.
1: Si, ça sert à rien, il n'y a rien là-dedans. Voilà, 2 heures.
2: Ouais.
1: Avec le Canada, nous allons récupérer toute la neige qu'ils font pour la remettre dans les montagnes.
2: D'accord.
1: On va la transporter en petit camion frigorifique Picard. J'ai déjà fait les études, ça marche. Il y a une chance sur deux que vous skiez sur des poissons panés à Valto, mais bon. Primeur, 2 heures, tricheur.
2: Ouais.
1: Aux États-Unis, nous allons remplacer les barbecues par des barbecues solaires.
2: Oh
1: vous posez votre côte de bœuf au soleil à midi.
2: Ouais.
1: Vers 16h30, elle est à peu près bien.
2: Ah, vous goûtez pas mal. Hein.
1: Cadreur.
2: Ouais.
1: À Dubaï, nous allons rajouter du chauffage. Oui,
2: pourquoi
1: il faut qu'on fasse fondre le plastique qui se trouve dans les influenceuses. Voilà, il n'a trop là-bas de plastique, il n'a trop. Et enfin, alors attendez, primeur, deux heures, tricheur, cadreur. Jérôme Commandeur, je dirais aux Irlandais en kilt et aux Écossais de péter d'eau au nord pour réchauffer l'Islande. Voilà.
2: Ah bah il fait froid là-bas. Merci beaucoup, Madame Dingo. Et vous pensez vraiment que tout ça va sauver la planète parce que ça pollue là un peu tout ça là?
1: Je m'en fous. Voilà, c'est que vous voulez savoir.
2: Ouais.
1: De toute façon, moi, je voyage en business maintenant, donc l'écologie.
2: Quoi?
1: Balek, hein.
2: D'accord.
1: Faites ce que je fais, mais faites pas ce que je fais.
2: Ouais, non.
1: Non, attendez.
2: Ouais.
1: Dites
4: non.
1: Ce que j'ai fait, mais
2: non.
1: Faites pas ce que
2: non,
1: j'ai dit.
2: Pas,
1: ah non, attendez. Faites ce que j'ai fait. Ah, excusez-moi, parce que j'ai commencé des travaux dans mon cerveau il y a 6 mois.
2: Ah oui, c'est
1: j'ai
2: posé.

0: tu tires ça avec une moto, enfin à mon avis.
1: La pauvre mais... Camine, avec son cartable là.
0: Mais qui... C'est bizarre comme déco chez toi quand même. Hein. Merci.
1: Ça va être un peu flippant.
0: Merci mon Pietre, on referme le bar. Allez, santé.
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0: Salut, capitaine. On embrasse tous les taxis qui nous écoutent. Et donc, le capitaine Flamme, pas de patrouille. Ouais. Ah, ça va, eux, non?
1: Bah oui, ils sont jeunes encore.
0: Non.
2: Pas de patrouille, pas de patrouille, ils se tirent plus sur la nouille. Ce sont devenus des petits papis, tout vieux et tout fripés. Marcus, Ruben, Chase, Rocky, Zuma, Stella, yeah, ils sont retraités.
3: Il va falloir cotiser maintenant.
0: Attendez, on va leur prendre sur leur pension. Franklin.
4: Oh non, pas lui.
0: Franklin, c'est la tortue, c'est une tortue.
4: Ah oui,
0: c'est ça.
2: C'était Franklin.
0: C'était?
4: Ah non.
0: Pourquoi c'était?
2: Il était vraiment sympa.
0: Ah pourquoi
4: non.
0: C'était?
4: Ah non, pas lui. Ah non.
0: Pas Franklin.
2: C'était Franklin.
0: Pourquoi Franklin? Qu'est-ce qui s'est passé?
2: Il est mort avec une paille dans le nez.
3: Le plastique dans les océans, c'est pas bien.
0: Bah ouais, tu vois, c'est la paille, c'est les pailles dans les océans.
5: Non, pour Franklin.
4: Il va niquer ma matinée.
0: Et attendez, on vient d'avoir des nouvelles terribles de Tom Sawyer.
5: Oh.
0: Vous savez que Tom Sawyer, c'était l'Amérique.
5: Ah ouais?
0: Trop. Qu'est-ce qui s'est passé?

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2: Les capsules de café. Si vos capsules de café que vous mettez dans la machine se mettaient à parler, qu'est-ce qu'elle dirait? Que dirait la capsule Ristretto? Que dirait la capsule Voluto?
3: Debout là-dedans, debout là-dedans, debout là-dedans.
2: Oui, on a compris. Que dirait, que dirait la capsule Décaféinato?
4: Qu'est-ce qu'il y a?
2: Ah oui, c'est le problème. La capsule Starbucks, elle dirait quoi?
5: 700 euros le kilo, qui en veut?
2: Et la capsule premier prix dans les supermarchés, elle dirait quoi?
5: Un conseil, vérifie que les toilettes soient libres avant de me boire.
2: Ouais. Si tu es d'accord que des fois, je comprends pas bien la différence entre une capsule Nespresso le prix et la premier prix que tu trouves dans ton supermarché.
6: Bah, c'est pas le même café. Hein.
2: Oui, ah ben bah, merci. Alors, évidemment. Que dirait la capsule cappuccino?
4: Attention à la mousse. Et voilà. Oh, je t'ai fait un cœur.
2: Que dirait la capsule café au lait?
4: Mmh.
2: Ah oui, c'est la olé.

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1: Ma petite Stouff, c'est le classement du jour, c'est quoi?
2: Eh bien, c'est les souvenirs.
1: Bonjour,
2: de... Bonjour.
1: Très belle, double vêtue.
2: Bonjour Coé, oui, merci beaucoup, vous aussi. Vous êtes très chatoyant.
1: Écoutez, je suis chatoyant. J'ai mis un petit pantalon blanc, c'est peut-être la dernière journée pour le mettre.
2: Bah, c'est très bien, fallait le faire, fallait
1: oser. Faut pas que j'ai des émotions comme la dame qui a gagné l'Irox avec un pantalon blanc.
2: Non, là, faut pas. On va parler des souvenirs de l'école auxquels on pense avec beaucoup de nostalgie. Donc peut-être ça va vous rappeler des souvenirs. On a par exemple le premier jour d'école, là où tu attends absolument ton emploi du temps. Savoir à quelle heure tu termines et avec la fameuse petite carte qu'on te demandait devant toi avec ton prénom.
1: Oh là là. Et la découverte du prof principal, c'était écrit sur le
2: Ouais.
1: C'était affiché. Des fois, tu dis pourvu, j'ai
2: ça,
1: pas
2: ça
1: monsieur machin.
3: Et là, tu vois le vendredi soir, tu finis à 18h. Ouais, c'était ça, mais c'était mon angoisse.
1: Et toute ta raison. Et tous tes potes font c'est super, on a fini le vendredi à midi.
2: On a aussi évidemment les jeux de récréation, de la cour de récréation. Les billes.
4: Ah, les billes, trop
2: la le jeu de la tapette avec les images et tu léchais ta main pour tricher, là. Bref. L'élastique.
1: J'ai pas fait ça.
2: La balle aux prisonniers.
4: Épervier.
2: Épervier, sortez.
1: Ah, j'ai pas fait non plus.
2: T'as pas fait tout
5: t'as
2: ça
5: jamais, t'as pas fait ça?
1: Non.
5: Ou tu te mettais les ballons dans la tête, là tu...
1: Non, j'ai pas fait ça.
2: Ah ouais,
1: je crois qu'on avait pas le droit.
2: Tu faisais quoi, toi, à l'école?
1: Je lisais. Je m'asseyais avec un livre de Kant, avec Goethe.
2: On avait la balle rebondissante pour faire de la paume à l'école, le jeu de paume.
1: Moi, je lisais.
5: Il tirait sur les rats dans la cour.
1: Je faisais le petit Robert tous les jours.
2: Autre souvenir de l'école, c'est la fameuse photo de classe où t'as

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3: Voici le son des réseaux aujourd'hui avec des gens qui auraient de la patience un lundi matin. Ou pas. Ou très patient. Écoutez ce jeune homme, très très très patient. Livreur pour un magasin de surgelés. Et dans le son que je vais vous faire écouter, sa cliente, une dame âgée, reçoit une panière à pain en cadeau. Voilà. Ouais. Sauf qu'elle ne reconnaît pas l'objet et surtout elle n'entend pas très bien.
4: Ah.
3: C'est pour ça que je vous dis que ce jeune homme, il est très patient.
5: Oh, bah, c'est un petit cadeau.
6: Ouais, c'est ça.
5: C'est quoi, hein?
6: C'est une panière à pain.
5: Une pochette.
6: Une panière à pain.
5: Ah bon?
6: Eh bien, une bonne journée, madame.
5: C'est quoi, hein?
6: Une panière à pain. Une panière à pain.
3: Attendez, elle a toujours pas compris.
5: Ah oui, de qui?
6: Une panière à pain.
5: Comment on appelle ça?
6: Une panière à pain. Une panière à pain.
5: C'est une capa?
6: Une panière à pain.
5: Mais va pisser.
3: Voilà.
5: Une quoi?
6: Panière à pain.

0: La presbytie chez les hommes. Ah, en plus, c'est pas de chance, c'est pas chez les femmes, c'est chez les hommes.
1: Ouais. Oh,
0: les résultats révèlent une inégalité entre les sexes. Dans le groupe étudié, la moitié des hommes, 50,3, boit au moins deux fois par semaine contre seulement 23,4% des femmes.
2: Ah oui.
0: Les hommes boivent plus.
2: Bah oui.
3: Oui, ça a toujours été.
0: Ouais. Deux fois par semaine.
3: Mais je crois que la tendance s'inverse un petit peu. Hein.
2: Ah bon?
0: Oui, ouais, les femmes boivent quand même.
3: Ouais, ouais.
0: Il suffit d'aller voir dans les bars le soir. Bon, t'as quand même le petit verre de blanc,
3: entre copines, là,
0: le
3: petit cigarette.
0: Parce qu'entre copines, vous avez l'alcool un peu festif, les filles. Hein. Évidemment, vous n'êtes pas du genre, à mon avis, à vous faire le petit verre quand vous rentrez seul le soir avec les enfants.
2: Avec
0: mais
2: les
0: dès qu'il y a les copines, bam, la clope, le machin, le truc. C'est normal, il faut détendre un peu. Le verdict des chiffres est sans appel. L'alcool aggrave la presbytie chez les hommes uniquement. Les femmes seraient épargnées par ce phénomène.
2: Et c'est
3: comment
2: fou,
3: t'expliques ça,
2: ça?
0: Je ne sais pas. Pas...
3: Bah,
0: je
3: vois la parité encore.
0: Je ne sais pas. On a qui?
2: On a Renaud avec nous. Bonjour Renaud.
1: Oh, allez, non.
4: Allez, bonjour vivant.
2: Allez, vas-y, bonjour. Renaud.
4: J'entends en retard les scientifiques.
2: Oui.
4: J'avais commencé à voir flou avant d'avoir besoin de lunettes.
2: Ah oui, d'accord. Vous aviez déjà des problèmes de vue avant, du coup? Vous aviez déjà des problèmes de vue avant?
4: Je ne savais pas si c'était mes yeux ou mon verre. Alors, j'ai changé de verre, ça n'a rien changé.
2: Ah bah oui. Et vous avez déjà essayé des lunettes?
4: Je les perds. Alors maintenant, je lis les menus avec le attendu au restaurant. On croit que je commande une pizza depuis la table d'à côté.
2: Ah ouais. Et votre plus gros problème avec la presbytie, c'est quoi?
4: Les bouteilles. J'arrive plus à voir les étiquettes.
2: Ah bah oui.
3: Ah bah,
4: je prends au hasard. L'autre jour, j'ai commandé du vinaigre. J'ai passé une soirée épouvantable.
2: J'ai
4: passé ma nuit à débouler.
2: Et est-ce que vous comptez faire quelque chose pour votre vue là? Parce que
4: je vais en rendez-vous.
2: Ah, et c'est bientôt le rendez-vous?
4: Oui. Je peux vous dire que l'œuf mollet, 6 minutes. L'œuf dur, 10 minutes.
0: Quoi?
4: Et l'œuf talmo, 6 mois.
1: C'est pas faux.
2: Bah merci,
4: Renaud. Bonjour, vivant. Bonjour, Renaud.
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2: Le sondage sur les Français et les smartphones, on apprend qu'un Français sur deux consulte son smartphone dès le réveil.
3: Ah ouais.
4: Ah oui.
3: C'est pas bien.
2: Pourquoi c'est pas bien?
4: Bah déjà la lumière.
3: Ouais, la lumière.
2: Non,
4: te manger la lumière au réveil.
2: Ah, c'est pas bon.
4: Ah non, c'est pas bon du tout.
2: Moi, je croyais que c'était le soir qu'il fallait éviter.
3: Bah les deux, c'est mauvais.
4: Non, la réveil, elle est super mauvaise la lumière du téléphone.
5: Si, mais il faut faire comme moi, il faut fermer les yeux un peu comme ça, mais les ouvrir un tout petit peu. Tu vois juste la lumière.
2: Ah déjà, je vois rien le matin, alors si tu me demandes de fermer à moitié les yeux. 43% vont au lit avec leur smartphone.
3: Ah bah, plus en plus, parce que maintenant, il sert de réveil.
2: Merci. 36% l'utilisent souvent et toujours aux toilettes. Je fais partie de cela. Hein.
4: Mais tu sais que moi, quand je vais aux toilettes et que j'ai pas mon téléphone, je me sens seul. Ouais. Enfin, je suis pas bien.
2: On s'ennuie.
4: Il manque un truc.
2: Il manque quelque chose. Il a remplacé le magazine.
3: Oui, ouais, c'est ça.
2: Tu sais, avant, on avait des magazines de bagnoles. Nous, les mecs, on s'asseyait puis on regardait les voitures.
5: Et moi, j'ai de la chance parce que j'ai une prise dans mes toilettes.
2: Ah non.
5: Donc, si j'ai plus de batterie, je peux le charger en
2: le
5: même temps.
2: Le riche.
5: Eh oui.
2: T'as des prises dans tes toilettes.
3: Ouais, parce qu'il a enlevé tous les papiers. Il était écolo. Il se torche avec l'iPad maintenant.
5: Ouais,
2: 25% consultent leur téléphone alors qu'ils sont en train de parler avec leur partenaire, en famille ou avec leur colocataire.
4: Évidemment.
2: 1 sur 4.
4: Ouais.
2: 32% l'utilisent à table, en train de déjeuner ou en train de dîner.
4: Alors ça, non.
2: 49% des personnes, 1 sur 2, des personnes en couple, consultent leur smartphone une fois couchés chacun de leur côté.
3: Ça, ouais.
2: Ça, c'est sûr.
4: Ah oui.
2: Alors après, c'est pas gênant si tu consultes vite fait tes trucs. Si c'est pour que chacun regarde des stories dans son coin.
3: Bah, c'est souvent ça. Hein.
4: Bah, c'est ça, malheureusement.
3: Le petit tour sur TikTok,
2: ça.
3: Ah,
2: mais c'est tristoun.
4: Et il est 2h du matin, je vais peut-être me coucher. Ouais.
2: Attendez, 62% des Français en couple estiment que leur partenaire passe trop de temps sur son téléphone. Ouais, 18% des Français consultent leur smartphone sous la douche. Et ensuite, l'ont mis dans le riz parce qu'il avait pris l'eau.
6: Ah, c'est malin.
2: Et 11% des Français ont déjà quitté une conversation de couple en disant « Attends, je dois répondre », alors qu'ils avaient mis une alarme pour quitter cette conversation.
4: Ça, c'est beau, ça.
2: Ça, alors ça, c'est moche.
3: Mais qui l'a déjà fait?
2: Mais bougrement intelligent, quand même.
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0: Lecornu atteigne un nouveau record. Le pauvre Sébastien Lecornu, il y a un an et demi, personne ne savait qui c'était. Ouais. Et là, d'un seul coup, boum, il passe de je sais pas qui c'est à je le déteste. C'est horrible. Mais c'est vrai. Non, mais vive cette situation, elle est terrible. Hein. Appelez-moi le président à son bureau, là, on va prendre des nouvelles quand même.
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2: Pour que tu m'aimes encore.
0: Ah ouais. Ouais, il est au taquet, là.
2: Les mains serrées, ça c'est facile. Fermez les yeux.
0: On va pas faire toute la chanson.
2: J'aime plutôt ça.
0: D'accord.
2: Je suis tellement contente d'être là. Commence à nous enquiquiner la dresseuse de caribou. J'ai pas pris mes places et pourtant j'ai vu le concert en entier sur les réseaux.
0: Mais oui, mais ça je veux bien y croire. Nous aussi on l'a vu, bien sûr, comme vous.
2: Puis en plus, avoir payé 500 balles une place pour entendre Jocelyne, 57 ans, chanter fou à côté de toi, non merci. Bon bref. Qu'est-ce que je peux faire pour vous, les loulous ?
0: Alors, monsieur le président, à 8h15, en ce lundi matin, on n'a pas une bonne nouvelle.
2: Ah, Brigitte va me punir parce que j'ai pas brossé mes dents hier soir ?
0: Non, pas du tout. Votre cote de popularité est au plus bas, c'est un nouveau record.
2: Quoi ? C'est ça la mauvaise nouvelle ?
0: Ouais.
2: Mais qu'est-ce que j'en ai à faire de cette cote ? Cote-cote ! J'en ai plus rien à péter, je me barre en mai. Oh, les cons.
0: On a bien compris. Mais c'est toujours mieux de finir sur une bonne note, non ?
2: Pour remonter ma cote, il faut être populaire, être proche du peuple.
0: Ouais.
2: Et pour ça, je sais comment faire.
0: Alors,
2: il faut chanter du Patrick Sébastien. Toc, toc, on frappe à ma porte.
3: Qui c'est qui est là ? 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
2: Toc, toc, on frappe à ma porte. Qui c'est qui vient m'emmerder à 9h du soir ?
0: C'est qui ?
2: C'est Brigitte, ma chipie, qui voulait toucher mon kiki, mais elle ne l'a pas trouvé. Il faisait trop froid à l'Élysée.

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3: Eh bien, bonjour à tous. Et bonjour et bienvenue, bienvenue sur Europe 2 et bienvenue dans les moins grosses têtes. Je suis toujours dans cette émission. À mes côtés, celle qui boit du latte, purple le matin et qui le lendemain aux toilettes ressort des dragibus, Stouff.
4: Il l'a dit.
2: Ah, ouais.
3: À côté d'elle, celui qui boit du yerba thé matcha le matin et qui le lendemain ressort un mètre carré de gazon synthétique de chez Leroy Merlin dans ses toilettes, Pietre.
4: Exactement, bonjour.
3: À sa gauche, lui le matin, il boit du jambon et du fromage. Le lendemain, il nous ressort un sandwich triangle Sodebo, Corentin. Triangle, hein, par contre, faudra consulter.
4: Oui,
3: et enfin, le réalisateur de cette émission le matin, tellement grand qu'il gobe tout, le lendemain il te ressort le petit déjeu libre-service de l'Ibis Budget de Mantes-la-Jolie. Vite.
5: Bonjour.
3: On va commencer, mes chers moins grosses têtes, avec une question d'un auditeur nordiste. Monsieur a pris une cousinade, on commence. À Béziers.
5: Non.
3: Après une cousinade, on commence. Bien. Lucas Ordonez est un pilote de course automobile ayant eu un parcours un peu spécial. Pourquoi ?
4: Il était non-voyant.
6: Ouais, ce que j'allais dire.
3: Alors, si, il est voyant.
2: Il n'avait pas de jambes ?
4: Ça n'a pas été évident.
3: Non, il a ses jambes, il a ses bras, il a tout ce qu'il faut.
4: Il a failli mourir ?
3: Ah non. Non, pas que je sache. Non, puis là, surtout, là où il s'est fait recruter, c'était difficile de mourir. Ça, en tout cas.
4: De ça.
2: Il
4: n'avait pas le permis.
3: Alors, si, il avait le permis, mais ce n'est pas là-dessus qu'il a été repéré.
2: Ah, il a été repéré quelque part.
3: Oui. Et on lui a ensuite confié une voiture.
4: Genre dans un manège.
2: Non,
3: pas un manège, non.
2: C'était

0: Ah, ensuite confier une voiture.
1: Ah, genre dans un manège.
0: Non,
1: dans
0: un manège, non.
2: C'était un go fast.
0: Pas, non.
3: Un simulateur.
0: Il a semé la police dans
3: un simulateur.
0: Dans un simulateur, il s'est fait recruter pour avoir le plus rapide joueur d'Espagne au jeu Gran Turismo sur PlayStation 3. Bonne réponse de Vito.
4: Bravo.
0: On va terminer avec une question d'une auditrice gitane de Madame Joby. Djerba.
3: Eh oui.
4: Joby Djerba.
0: Joby
1: Djerba.
0: Merci. Physiquement, qu'est-ce que les Allemands ont de plus long que les Français?
5: Les pintes.
0: Non, ça n'est
3: la
0: pas
3: saucisse.
0: Ça n'est pas ce qui se boit, ça n'est pas la saucisse.
3: Les voitures.
0: Alors, c'est pas les voitures. Non, c'est quelque chose de physique.
5: Les cheveux?
0: Non.
1: Le nez?
0: Ah non, c'est pas le nez.
2: Les jambes?
0: Alors, c'est pas quelque chose qui se voit.
5: Ah, c'est à l'intérieur.
2: Ah, est-ce que donc c'est pas les cils?
0: J'ai dit que ça se voyait pas.
1: Bah, ça a un rapport avec la saucisse, du coup?
0: Ça, vous avez arrêté avec votre saucisse, vous?
1: Bah non, mais il y en a pas des trucs cachés. Bah non, si, ça se voit pas.
5: Mais je pense que c'est à l'intérieur du corps.
0: C'est pas sur les fesses.
3: Ah, les poils?
0: Non.
1: C'est à l'intérieur du corps?
0: C'est à l'intérieur du corps, c'est deux fois que je l'ai dit.
3: Ah, à l'intérieur du corps.
2: Bah le côlon?
1: La saucisse?
0: Alors, c'est pas le côlon, mais plus exactement, c'est
2: l'intestin.
0: Celui des Français fait entre 6 et 8 mètres, contre 10 à 12 mètres.
5: Ah ouais?
0: Pour les Allemands.
1: Qu'est-ce qu'on fait avec les intestins animaux?
0: Des saucisses. Bravo, bonne réponse de Stouff. Mes chers moins grosses têtes, c'est fini pour aujourd'hui. Sachez que si votre chéri vous surprend avec un doigt dans la voisine, répondez-lui que votre doigt est ce qu'il fait ce qu'il veut. Après tout, il est majeur. Merci. Au revoir.
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3: L'amour est dans le pré, la télévision. Il y avait un nouvel épisode hier soir de L'amour est dans le pré.
4: Yeah.
3: Benoît, un des agriculteurs, a présenté, c'est une étape importante, ses prétendantes à ses parents. Ouais. Toujours une étape importante.
4: Ah bah oui.
3: Parce que lui, il ne présente pas sa prétendante. C'est ses prétendantes. Ouais. Donc, pensez que le gars, il n'a pas ramené une fille
5: en 30
3: pendant
5: ans.
3: Longtemps. Là, il en ramène plusieurs. Ah, ça peut faire bizarre. Alors, allez voir que Charlène, elle est très stressée comparée à l'autre prétendante.
6: On fait une petite présentation.
7: Vas-y,
6: celle qui veut.
7: Eh ben, Charlène, j'ai 38 ans, et voilà.
3: Et voilà.
5: Et voilà.
7: Ok.
3: Eh oui.
7: Bah, c'est bien.
3: Eh, c'est court, hein, peut-être, quand même. Oh, elle est un blanc.
6: Oh, le blanc.
3: Eh oui.
5: Oh, le blanc.
3: Ah, c'est-à-dire qu'en même temps, comme présentation, bonjour ouais. Charlène, 38 ans.
4: Voilà.
3: C'est peut-être un petit peu court, Charlène, alors que l'autre, tout va bien. Allez voir, elle marque des points, elle.
8: Bah, moi, c'est Élodie.
7: Oui.
8: J'habite tout près d'ici. J'habite